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0: Tu ne pourras plus faire marche arrière. 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

Il est 20h. On est à New York en 1966 et je crois que je vais vomir. La lumière des flashs des photographes, les vidéos projetées partout sur les murs, ces mêmes murs dont certains recouverts d'aluminium reflètent l'éclairage et renforcent l'éblouissement. Les bijoux, les strass, les paillettes, les verres qui teintent, les dents qui s'illuminent, les pupilles qui se dilatent, les cœurs qu'on peut presque entendre battre de plus en plus fort à l'unisson. C'est peut-être cette harmonie, cette alchimie que veut créer Andy en nous plaçant là tous ensemble. Des fois, il me rappelle les vieilles voisines de mon quartier quand elles préparaient méticuleusement leur amain. Chaque ingrédient, chaque épice, la chaleur, le temps de cuisson, tout avait de l'importance. C'est ce que je ressens à chaque fois que je viens à la factory, comme si on était tous des ingrédients, soigneusement choisis par Andy, pour créer son ragoût à lui. Ce soir, c'est la première fois qu'on joue. Enfin, pour de vrai, quoi. Et putain, commencer par un geek devant un tel public, ça vous fout les tripes à l'air. C'est ce soir que Lewis meurt, ce soir que Lou devient. Baby vient me saluer, elle est avec Sugar, et toutes les deux sont éblouissantes. On n'en voit nulle part ailleurs des filles comme ça, des filles qui viennent des quatre coins du pays, arrivées ici en stop ou en bus. Elles se sont donné naissance en chemin, quittant le Kansas en tant que Joe, arrivant à la factory en tant que Dolly. Sourcils épilés, jambes rasées, lui est devenu elle. J'entends à peine ce qu'elles me disent au milieu du bourdonnement de la foule et de la musique qui semble rebondir sur les corps.

C'est bizarre parfois la vie. C'est peut-être ça qu'on appelle le destin. J'en sais rien, mais ce que je sais, c'est que j'étais fait pour être ici ce soir, parmi ces gens, dans cette ville, à cette époque. Tout en moi était à l'étroit avant, et n'attendait qu'à éclore ici, maintenant. C'est vrai que pour un petit garçon juif de Brooklyn, je paraissais plus destiné à devenir comptable comme mon père ou avocat comme mon oncle Abel. Tout, sauf Lou, du Velvet Underground. Mais il y a de tout à la Factory. Des jeunes, des vieux, des femmes, des hommes, et tout entre les deux. Des riches, des pauvres, des junkies, des fous. On est tous là, et plus personne n'existe réellement. On est comme un magma, une énergie, un monde nouveau où l'individu disparaît derrière le collectif. Andy dit qu'un jour, tout le monde aura son quart d'heure de célébrité. Je sais pas si c'est vrai. Je sais même pas si c'est ce qu'on souhaite. J'ai l'impression que si on est ici, c'est surtout pour disparaître. Par disparaître comme un truc négatif et définitif. Plutôt se délester de l'ego, oublier le passé, la famille, les problèmes et les angoisses et pouvoir se réinventer. Ici, on n'est pas Jack, Annie ou Lewis. Ici, on est ultraviolet, Candy Darling, Hollywood Lawn. Ici, on façonne celui qu'on veut être, homme ou femme, humain ou plus que ça. Moi, je me suis toujours senti trop à l'étroit dans le costume de Lewis Alan Reed. Devenir Lou du Velvet Underground, c'est pour ça que je suis né et c'est ce soir la délivrance. Sterling, Joe et Mo me font un signe. C'est l'heure. Je sens l'adrénaline monter. Mon pouce accélère, je peux presque l'entendre battre contre mes tympans comme un...

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1: Un cœur de Robinson, poèmes enchantés pour les petits et les grands aussi. Le nez en l'air et sans souci au cœur. Il y a ici des lacs, des bois, des animaux, le poisson et l'oiseau. Et là, les chemins qui vont où l'ombre et le rayon croisent le promeneur, le bûcheron. Il n'y a en ces endroits d'autre roi que l'écho des saisons, le froid, le chaud, l'olivier, le chêne, les rivières où se baigne sans autre papier que le froissement des feuilles, sans autre rumeur que le vent qui varie, comme varie en nous la mauvaise ou la bonne humeur. En cet endroit, chacun a une place, un petit bout de terre, au bout du chemin. Et là, au cœur de cet écrin, un petit enfant fait semblant, car tout ça n'existe que dans un petit livre à lui, trouvé dans la dernière petite maison abandonnée du quartier, où les immeubles mangent le ciel, sur une bande dessiné. Dans Oiseau, il y a Oiseau, un endroit avec des cages où on enferme des animaux, des lions, de longs serpents, des éléphants, des ours et aussi, évidemment, des oiseaux. Et encore d'autres animaux qui jamais plus ne reverront les ruisseaux, les étangs, les grands fleuves et les mille forêts, mille fleurs sorties des eaux, tous les endroits où ils vivaient en liberté. C'est vrai que c'est un peu triste. Un peu triste à regarder, car ils n'ont rien à faire qu'à voir de l'autre côté des barreaux ces hommes qui passent et repassent, avec dans les yeux de la curiosité des hommes et les petits des hommes, imaginant avec un petit frisson ce qui pourrait leur arriver s'il n'y avait pas de barreaux. L'homme est comme ça, il bâtit des cages, et des cages d'escalier aussi, et tout là-haut, il regarde passer des autos, des hommes à pied ou en vélo. C'est une belle cage, à n'en pas douter. Une cage pour s'abriter, bien sûr. Il sort quand il veut. Il y a quand même un gardien de la paix pour les surveiller des fois qu'un drôle d'oiseau s'envolerait et sortirait du zoo, où on met les hommes qui se prennent pour des oiseaux. Des hommes partout qui ne se traitent guère mieux que des animaux, dans ces nids avec des barreaux, où on met, allez savoir pourquoi, des rapaces avec des moineaux. Ces petits moineaux qui ont picoré un peu dans le gros gâteau. Dans une bulle de lumière, une libellule prisonnière. Dans cette bulle, un nuage y voyage, somnambule. Une libellule dans une bulle de lune, prisonnière, est-elle dans une bulle de verre, de terre? Ce n'est qu'au reflet de lune sur les eaux de l'étang qu'une libellule sur le reflet s'est posée. Et c'est ainsi que la libellule semble prisonnière dans une bulle de lumière, et le nuage qui voyage, somnambule, qui glisse sur l'eau, est-ce lui qui bouge, ou l'eau du lac, de rivière, qui l'emporte? On se demande dans ce rêve si les poissons ont ouvert des parapluies pour se protéger dans l'eau du nuage chargé de pluie. De chenilles crachant feu, le diable s'était déguisé en papillon, auquel il faut ajouter une petite précision. De nuit. Papillon de nuit. Car on sait bien qu'au diable la lumière est néfaste. Il s'est déguisé en papillon, à l'exception d'une partie qui lui tient lieu de corps, en gardant pour l'occasion ses cornes sur le dessin de sa tête de mort. La raison qui l'amena à une telle disposition, est-ce bien de le dire, quand on sait qu'avec lui, il faut s'attendre au pire. Ce diable sphinx ferait exprès de se brûler les ailes, juste pour montrer qu'il renaît de ses cendres. Quand le diable se déguise en arbre loup, autour de lui viennent danser, avant le sacrifice, toutes les sorcières. Car un bûcheron vint avec sa hache pour abattre l'arbre dit du diable. On dit l'arbre du diable, tant sa forme lui en donne l'aspect. à chaque coup de hache. Le bûcheron l'entend hurler, mais il ne faiblit pas. Et puis le bûcheron de ce bois fit des sabots et du bois pour se chauffer. Et quand le bûcheron eut tout brûlé dans la cheminée, voilà que surgit des cendres le diable renaissant de ses cendres. Il mit les sabots qui chauffaient bien l'hiver les pieds du bûcheron. Pas étonnant, vu que c'étaient les sabots de l'arbre loup du diable. Puis le voilà dans le conduit de la cheminée, monté comme une flamme jusqu'en haut du toit, d'où il partit dans un nuage de fumée. Et c'est comme cela que les nuits d'orage sur ce lieu, il peut arriver de voir apparaître une incroyable boule de feu. Le diable a de drôles de jeux. C'est qu'il faut en trouver quand on a l'éternité devant soi. Elle passait, la petite vieille, comme passent souvent les nuages qui passent là-bas, comme elle passe à Palan. Et ses cheveux, pareils à eux, prennent la couleur du temps. Elle dit aux gens qu'elle va les rejoindre pour un long moment. Puis elle revient, après un grand voyage, avec dans ses bagages de fabuleux pays. Et elle raconte ce qu'elle a vu là-bas. Là-bas où, d'habitude, jamais on ne revient. Elle a perdu sa tête, dit-on doucement dans le village. Elle, avec son sourire, semble heureuse d'avoir trouvé là-bas un royaume que nous ne saurons jamais voir.

quand la lumière n'a pas encore taillé, dans le petit matin d'automne, le manteau de nuit, tout attend

0: Pour cette grande fête du jour renaissant, tout se met à nouveau à voler, marcher, murmurer, parler, montrer et dire amour. De cet embrasement surviennent plaintes, déchirements, tonnerre des hommes qui ne cessent de broyer, puis l'esprit apaisé, les corps, après ces frémissements, se replient à nouveau dans le manteau de nuit jusqu'au prochain petit matin d'automne. Au bord du quai qui borde le canal, un peintre assis à son chevalet s'apprête à peindre une aquarelle. Un paysage en face de lui, une colline de craie, un soleil au crépuscule dardant sa lumière sur des nuages qui, comme des buvards, diluent les couleurs. De l'orange au violet, de l'orange à l'arc-en-ciel, il faut faire vite, par touches transparentes. Ce qu'il voit, rien de précis, jamais la même clarté depuis qu'il vient ici. Puis un soir, après avoir passé des années appliquées à l'effort, voici l'œuvre de sa vie enfin accomplie. Le papier aquarellé s'est noirci. L'orage arrivant, l'eau du ciel a tout effacé. Chaque jour de vie ressemble à ce paysage qui s'efface et recommence en laissant au peintre cette impression chère à Verlaine, n'étant ni tout à fait la même, ni tout à fait une autre. C'était un cœur de Robinson. À bientôt pour de nouvelles îles et un voyage enchanté.
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0: sur Radio Albigès, un poème enchanté, suivi d'un dicton avec le prénom du jour. J'en suis venu à laisser du temps au temps. Formule consacrée. C'est comme si nous avions prise sur ce fil-vent. Tout passe vite. Une parole chasse une autre parole. Aux pensées avortées s'amalgament des caries d'images. Les bruits s'ajoutent aux bruits. Ces belles orchestrations d'infatigables outils qui taraudent à vif la pulpe de toute prière. Les dieux de ces babels fragmentent l'esprit. La fenêtre de l'avenir vole en éclats. On marche sanglant sur des certitudes de verre, pieds nus, vitres brisées. Ces envies d'homme lapident le désir, le laquais, la parure. Protège-t-elle l'aubier des richesses ou masque-t-elle des cœurs vides?
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Lorsqu'on tient l'Afrique par la corne d'ivoire, elle n'a pas la forme d'un gun mais d'un porte-voix. 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

0: Elle s'est aux portes. 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Vérifiez la porte opposée.
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0: honnête qui est pas sur l'internet mais connaît l'orthographe.
1: Qu'allez-vous faire aujourd'hui, ce midi, ce soir? 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
2: Radio Diffusion Télévision Française présente...
1: Riche de son ouverture culturelle, la communauté de communes Sidobre, Val et Plateau offre un cadre propice à la transmission et à la création artistique. Ainsi, entre septembre et décembre 2026, elle invite l'équipe artistique de la compagnie Le Cri du Son et son projet « Quand le bruitage invente le monde » d'une durée de 5 semaines au cours desquelles les artistes proposeront une immersion au cœur du Sidobre avec des créations originales de bruitage créées par et avec les habitants. Le projet « Quand le bruitage invente le monde » est un projet multifacettes sur le thème de l'imaginaire sonore, avec comme fil rouge le bruitage. Tout au long de la résidence, 4 chemins de création collective seront explorés et seront adaptés aux particularités des structures partenaires et des habitants. Les murmures imaginaires, des légendes, audio mirage, l'imaginarium sonore et crack boom paf. Des rencontres tout public, des interventions dans des crèches, des médiathèques, des stages pour les enfants et des centres de loisirs. Lancement du projet le 26 septembre à 20h à Saint-Salvi-de-la-Balme avec Charlie Charlot, un ciné-concert bruité suivi de jeux de bruitage avec le public. Le dimanche 27 septembre à 15h à Saint-Paul-de-Massuguet, studio bruitage, démonstration de bruitage et création collective sur le thème du petit train. Lundi 28 septembre à 14h30 à Ferrières, studio bruitage, démonstration de bruitage et création collective sur le thème du petit train. L'ensemble du programme est à retrouver sur www.ccsvp.fr. L'association Corda et la Talbert, déjà en déficit depuis 2 ans, vient de subir pour l'année en cours une baisse de subvention importante de la part de la région Occitanie, moins 9 500 euros par rapport à 2023. Cette baisse est d'autant plus dommageable qu'elle a été signifiée seulement en juin alors que la plupart des actions étaient engagées. Vous pouvez aider l'association La Talbert en leur témoignant votre soutien par lettre ou par mail, en parlant du travail de l'association autour de vous, notamment aux élus de la région, et en aidant à promouvoir les conférences, expositions, activités musicales et publications de La Talbert, en devenant aussi membre de l'association si vous n'êtes pas déjà, 15 euros par an, ou en acquérant plusieurs de ses publications, notamment les dernières en date, l'ouvrage Musicos d'Occitanie, le CD André Vernery, le livre avec CD MP3 Contes et racontes de Carsin et le CD Balletti Blues, ou en faisant un don à l'association, dégrevé de 66% sur les impôts. Rendez-vous pour tout ça sur talbera.org ou par téléphone 05 63 56 19 17 05 63 56 19 17. Du côté de Castres, la salle de musique actuelle Louboulégasson ouvrira sa nouvelle saison le vendredi 25 septembre prochain avec au programme de cette soirée un grand bal populaire, la compagnie Astor et la patronne des poussières. Le bal populaire avec une création explosive, participative et jubilatoire, orchestre électrisé, danseuse survoltée, tube indémodable revisité, boule à facettes et costume à paillettes, tout est réuni pour recréer l'énergie d'un bal rêvé, festif, intergénérationnel et inclusif. Retrouvez toute la programmation du Beaulégasson sur le site beaulégasson.org. Le Cercle Occitan de Saint-Juéry a programmé sa 3e journée Occitane 2026. Elle se déroulera le 3 octobre dans les locaux de la gare de Saint-Juéry entre 15h et 23h avec la troupe de théâtre du Centre culturel Occitan de l'Albigeois, Luz de Rucugudo, avec 2 pièces de leur composition. Des lectures à 4 voix consacrées au Félibrige et au docteur Christian Mathieu qui professa à Castelnau de Montmirail puis à Arthès et enfin à Albi. Il y aura aussi des chorales et le soir, récital bal animé par le groupe Camiambal qui depuis 20 ans est une voix reconnue de la scène occitane. Rendez-vous donc le 3 octobre dans les locaux de la gare de Saint-Juéry entre 15h et 23h pour la 3e journée occitane 2026 du Cercle Occitan de Saint-Juéry.

Exercice. Sachant que la cédille a quasiment disparu avec le langage SMS, racontez en quelques mots l'histoire de Francois et Francoise.

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On va écouter Slimane Azem, Algérie, mon beau pays. Slimane Azem, né en 1918 en Kabylie, décédé en 83 à Moissac, était un poète et chanteur algérien de musique kabyle. Il quitta son village très jeune pour travailler chez un colon à Zeralda. Il arrive en France en 1937 où il travaille comme aide électricien à la RATP. Après quelques années de travail obligatoire imposé par l'Allemagne nazie, il prend un café en gérance à Paris et s'y produit les week-ends. Il entame alors une immersion précoce dans les tourments de l'exil. Sa première chanson, consacrée à l'émigration, paraît dès le début des années 40. Elle servira de prélude à un répertoire riche et varié qui s'étend sur près d'un demi-siècle. Il chantera également contre l'occupation française, mais ses chansons traitent aussi des problèmes de ses compatriotes. Après l'indépendance de l'Algérie, il fut très critique à l'égard du régime algérien et sera en conséquence interdit de diffusion sur les ondes algériennes entre 1967 et 1988. Il nous quitte le 28 janvier 83 à Moissac, en France, où il est enterré. Le pouvoir ayant interdit son retour en Algérie. On écoute Algérie, mon beau pays, de Slimane Azem sur Radio Albit 16.

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0: Joha, qu'on appelle aussi Joha le Simple, est un personnage de conte très populaire en Syrie. C'est en fait l'équivalent du turc Nasreddin Hoxha, dont je vous ai déjà parlé dans une autre émission, et d'ailleurs de nombreuses histoires sont communes aux deux hommes. Les Syriens revendiquent la paternité de cette foule de contes, car Joha aurait vécu au 8e siècle, bien avant Nasreddin Hoxha, qui ne serait né que 500 ans plus tard. Mais là encore, c'est une bien longue histoire, et il vaut mieux écouter immédiatement la sagesse de Joha le Saint. Un jour, par exemple, quatre enfants faire voir Joha pour qu'il les aide à partager entre eux un gros sac de noix. Avant de procéder, Joha leur demanda s'ils désiraient que la distribution s'effectue selon les règles de Allah ou selon les règles des hommes. Évidemment, les enfants choisirent Allah. Joha renversa alors le sac et partagea son contenu au hasard, donnant beaucoup à l'un et peu à l'autre. Les enfants s'indignèrent, mais Joha leur répondit que pour une répartition équitable, il aurait fallu choisir la loi des hommes. Un autre jour, un homme vit passer Joha monté sur son âne, et il vit aussi que Joha portait sur ses épaules un lourd sac de farine. L'homme demanda à Joha pourquoi il ne posait pas le sac sur la croupe de l'animal au lieu de la mettre sur ses épaules. Ce à quoi Joha répondit que porter le sac en plus de lui-même était bien trop lourd pour cette pauvre bête, et donc c'était lui qui portait la farine. Un autre jour enfin, et je vais vous laisser là-dessus, un passant demanda à Joha ce que devenaient les anciennes lunes quand elles avaient disparu. Et Joha lui répondit tout simplement qu'on les découpait en petits morceaux et qu'on en faisait des étoiles.
1: C'était le dit du vagabond par Claudio le vagabond. Gardez vos oreilles et vos cœurs bien ouverts.

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0: Marie Rouanet est décédée à Saint-Afrique, dans le département de l'Aveyron, le 25 janvier 2026, à l'âge de 89 ans. Née à Béziers, cette figure importante de la culture régionale a mis en avant la langue occitane dans ses livres et ses chansons. Marie Rouanet aura marqué l'histoire de l'Occitanie durant de nombreuses années. Elle s'est éteinte le 25 janvier 2026, à l'âge de 89 ans, à Saint-Afrique, dans l'Aveyron. C'était le territoire qu'elle avait pris en otage sur ses dernières années. C'était Camarès, Aveyron. C'était un bel ouvrage. L'artiste commence sa carrière en tant que chanteuse, notamment en participant au mouvement de la Nova Cançó. Une initiative qui a mis en défense la langue occitane et son territoire.
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Elle s'est fait connaître du grand public grâce à son livre « Nous les filles ». C'était une femme libre, une féministe avant l'heure, très attachée à la tradition. Ça, c'est ton fils Laurent Roquette qui nous dit cela, et il avait bien raison, le Laurent. Avec Apollonie, elle retranscrit l'histoire des veuves durant la guerre de 14-18 dans un hameau de l'Aveyron, déjà à l'Aveyron. Poésie, ethnographie, un roman encore, roman que Marie Rouanet aura écrit plus de 40 ouvrages au cours de sa carrière.

Lorsqu'il pense à sa mère, Laurent Rouquette, ancien journaliste, a une phrase qui lui vient immédiatement en tête. Au milieu de l'hiver, j'ai découvert en moi un invincible été. Cette citation d'Albert Camus lui rappelle le tempérament de Marie-Renée, qu'il décrit comme une femme aimant la vie.

avec son mari Yves Rouquette, lui aussi poète militant occitan de la première heure. Ils ont fondé le Centre international de recherche et de documentation occitane. Tous leurs livres ont été donnés à la bibliothèque de Camarès dans l'Aveyron, raconte Laurent Rouquette, qui témoigne fortement sur cette activité de livre de Marie et de son mari Yves Rouquette. Marie Rouanet a aussi une carrière politique, puisqu'elle a été élue de la ville de Béziers. Elle a été déléguée au patrimoine. Elle a été deux fois déléguée au patrimoine, mais elle a été aussi conseillère municipale en deux temps, de 83 à 89 et de 95 à 2002. Elle rejoindra sa terre de Camarès, maintenant là, au moment de ses adieux au monde.

Occitanie est un rassembleur culturel. Il met en avant son passé, son histoire. L'Occitanie, c'est notre terre. Nous sommes des Occitans. C'est ainsi que le vivait Marie Rouanet, qui donnait donc à ce terme une forme de rébellion et de sentiment positif que nous avons tous adopté par la suite.

Après mes premiers ouvrages, j'ai été très gênée qu'on me prenne pour une campagnarde, alors que je suis née en ville, une ville moyenne, grosse ville, Béziers. Et j'en avais assez d'entendre le discours sur la ville. Le discours sur la ville m'a toujours gênée. Les gens ont une pratique de la ville qui ne correspond pas à leur usage de la ville. Ils prétendent détester la ville, souffrir de son bruit, de son enfermement dans du béton, au point qu'ils ne regardent rien, et d'adorer la campagne. Eh bien, force m'a été de constater qu'ils aiment beaucoup la ville, ils n'ont hâte que d'y revenir, et que leur rapport à la campagne, il est on ne peut plus suspect. Donc ma première idée, quand j'ai écrit ce livre, dans La douce chair des villes, ça a été ça. Et puis, il y avait dans ma tête une chose très minuscule, folklorique totalement, qui était un usage d'un village de l'Hérault. Quelques jours avant la fête, la jeunesse va dans la garrigue et y cueille ce qu'elle trouve de plus épineux. Le chêne kermesse, le gelé épineux, le genévrier, tout ce qui vous empêche d'avancer. Ils le mettent au coin des rues du village, suivant le balisage de l'espace mythique du village. Et le premier jour, ils enlèvent ça. C'est rien. Je pense qu'ils ne savent même pas ce qu'ils font. Mais j'ai dit, mais voilà, là où vont vivre les hommes, il faut impitoyablement faire table rase. Après, on mettra les maisons des hommes, on mettra cet espace urbain dont j'aime personnellement, qu'il soit une imbrication absolument forte, un tressage serré du public et du privé, c'est-à-dire les rues, puis il y a les seuils, puis il y a les portes. Il y a les places, il y a les cimetières, il y a les jardins publics, il y a tout ce qui est espace public. Et sans arrêt, on sort de son espace privé pour entrer dans l'espace public. Dans cet espace des hommes, il n'y a rien à faire. Il faut faire partir la nature, hostile au départ, impitoyable toujours, qui, si elle revenait, empêche littéralement de vivre à l'intérieur de la ville. Et petit à petit, le temps passant, les siècles passant, d'abord il a fallu sortir des murs qui entouraient le village, même proto-historique ou préhistorique carrément. On a un magnifique village néolithique au-dessus de Sainte-Afrique, et il est enclos de grands murs. Là-dehors, il a fallu tracer les chemins des hommes. Là aussi, faire place nette. Les champs, plus tard, faire place nette. Il faut lui mettre les troupeaux, les enclos. Donc, chaque fois que l'homme veut installer son lieu de vie, il est bien obligé de faire partir ce qui le gêne. Et puis, le temps passant, comme vous le dites, pour des raisons parfois de respiration, car au XIXe, les logements, et même très largement, je dirais presque jusqu'à l'abord de la Seconde Guerre mondiale, on a des logements de pauvres en ville qui sont totalement insalubres. Ils ont fait rentrer l'arbre, ils ont fait rentrer le verre, ils ont fait rentrer, alors cette fois, là, ce qu'on croyait, ce que tout le monde croit être la nature, c'est-à-dire les allées d'arbres, les squares, les jardins publics. Il y en a d'absolument merveilleux, les jardins privés tout à fait au bord des villes quand c'était des cités ouvrières, pour donner à l'homme ce que je crois être un aliment de ses profondeurs chromosomiques. On a des milliards d'années quand même. Ça a eu le temps de s'inscrire dans nos chromosomes. Donc, mais cette nature qui revient, celle-là, elle est sous le fouet. Elle est comme le lion qu'on a mis au cirque. Elle est réglementée, elle est dressée. Quand on pense que même encore, il faut dresser les chevaux. Et il n'y a pas longtemps, on dressait les bœufs. Il faut dresser la bête. Il faut dresser la végétation. Alors cette nature en ville, elle est là, présente, très présente. Et même plus la ville est grande, plus on a souci qu'elle soit présente par des grands espaces. Et moi, je les aime tous. J'adore le Jardin des plantes de Paris. J'aime
le petit jardin avec toutes ces grottes à l'ancienne là, les buttes Chaumont. Je trouve, chaque fois que je rentre dans un espace jardiné à Paris, je me régale.

L'occitan n'était pas parlé dans sa famille. Elle l'entendit à Lacône, dans la famille de son père. Il y a longtemps qu'une partie importante de ma vie a été donnée à l'occitan. Il ne m'a été donné qu'un ambiant occitan, car ma mère était lorraine. Mon père, par contre, élevé à Lacône par ses grands-parents, était bilingue avec plus de patois que de français. J'entendais des conversations entre lui et son père, sa tante, sa mère. Ainsi, à mon insu, la langue d'oc entrait en moi. Elle choisit dès la seconde l'option occitan. Ayant intégré l'école normale d'institutrice, elle fut reçue aux IPES et poursuivit ses études jusqu'à la licence de lettres modernes. À l'université de Montpellier, elle suivit les cours d'occitan du professeur Charles Camproux et créa le cercle occitan. Elle y fit la connaissance d'Yves Rouquette. Elle passa le CAPES et devint professeure. Elle fit toute une carrière d'enseignante de français et d'occitan. Elle se maria à Yves Rouquette le 2 septembre 1961 et en 1962 naquit leur fils, Laurent, devenu journaliste à l'Indépendant et écrivain. En 1995, à la retraite, elle quitte sa ville natale pour s'établir à Camarès, dans l'Aveyron, d'où était originaire son mari.

0: Joseph Delteille nous explique que l'occitan a une importance capitale pour lui et pour son enfance, son apprentissage. Voilà, Joseph Delteille, donc un homme qui a compté dans la vie de cette Occitanie.
1: Je vais parler tout de même l'occitan toute mon enfance, jusqu'à l'entrée à l'école primaire. Papa et maman, on ne parlait qu'occitan, bien sûr, ma soeur aussi, et dans la famille. Quand nous allions à l'école, on nous enseignait le français, l'école primaire, à cette époque-là, qui était pour nous une langue étrangère, en somme, et la langue des occupants.
2: Et quant à nous,
1: la langue de Simon de Montfort. Et à la maison, dès que je rentrais à la maison, je ne parlais pas toi, naturellement. Et ce bilinguisme a dû être assez important.
2: Avoir vous en parlez dans la Deltaïrie.
1: Un effet, oui, j'en parle dans la Deltaïrie. Il se peut que, à mon insu d'ailleurs, je ne suis pas très conscient de toutes ces choses-là, mais à y réfléchir maintenant, je suppose que tout ça, ce bilinguisme a dû avoir une certaine influence sur mon langage. À côté de beaucoup d'autres influences.
2: Ce qui est sûr, en tout cas, c'est que la langue d'oc apporte un mouvement tout à fait essentiel à votre écriture, à votre style. Je crois que c'est sûr.
1: Oui, ça, c'est indépendant de la question cathare.
2: Bien sûr.
1: Mais la langue d'oc, c'est après tout ma langue maternelle. Et c'est la seule langue que j'ai parlé jusqu'à 5 ans. Et s'il est vrai que l'homme est complet, fini à 5 ans, j'étais fini. Dans la langue occitane, c'est-à-dire que l'éclosion de ma personnalité, de mes premières idées et conceptions du monde, se sont faites dans la langue cathare, dans la langue occitane. Et ensuite, l'autre langue, encore une fois, m'est venue comme une langue étrangère, comme si j'ai appris le français comme j'aurais appris l'anglais ou l'allemand. Je m'y suis vautré dans ce français ensuite, et j'en ai fait mes délices, d'ailleurs je n'ai rien de compte, bien sûr, mais il a dû subsister. L'arbre, si vous voulez, a grandi et prospéré dans la langue française, mais ses racines sont toujours restées occitanes. Et je n'en ai aucun regret. Au contraire, je me demande parfois, d'ailleurs, si certains de mes livres ne sont pas des traductions de l'occitan. Enfin, si vous voulez, quand je prends la première phrase de Jeanne d'Arc, par exemple, qui est, je crois...
2: Jeanne est née
1: à cheval sur un chou qui était un chêne. Ben, c'est une traduction de l'occitan. Et en occitan, c'est beaucoup plus amusant. En occitan, on dit « Nasquet à cheval, sous une caoulette, car un garic ». C'est fabuleux. Comparativement à la phrase française, ça a un accent, ça a une puissance, ça a une force.
2: Un chant
1: également. Ouais. Et une signification verbale. J'ai toujours cru qu'en dehors de la signification ordinaire, il y a dans les mots un apport, une signification purement verbale. Et en occitan, on la sent beaucoup mieux qu'en français, qui est une langue analytique, qui n'a pas besoin de supplément, qui n'est que linéaire, est tout à fait différente. Je rends grâce à Dieu d'avoir eu deux fées à mon berceau, la fée occitane, et la fée française ensuite.
2: Et là encore, il y a coexistence pacifique au bon
1: Dieu. Il y a coexistence pacifique. Dans mon cas, je ne suis pas de ces occitans qui se révoltent contre les franchimans. Vous savez qu'à une époque, le mot français était l'ennemi pour le languedocien. Ça représentait Simone de Montfort, etc. Quoique là aussi, j'ai toujours été assez sensible à l'épopée, occitane, à l'époque de la croisade. Je ne sais pas pourquoi, je devrais, un homme comme moi qui s'est débarrassé de tant de choses, n'a pas réussi à se débarrasser d'une certaine sensibilité occitane au moment des événements de la croisade. Il m'arrive encore de souffrir lorsque je relis ou qu'on parle de certains événements, des bûchers de Montségur, etc. Parce que là aussi, j'en souffre encore, parce que ma sensibilité est ainsi faite que les événements qui sont écrits dans les livres, qui forment des phrases dans les livres, j'ai toujours tendance à les ressentir en vérité comme si j'étais un témoin. Pour moi, de savoir qu'une de mes aïeules, une dame du Tell, a péri carbonisée sur le bûcher de Montségur, je vois cette personne avec mes yeux corporels, mes narines annoncent la brûlure et le fumet, et c'est comme exactement comme si j'y étais. Alors tous ces souvenirs sont restés assez profondément en moi. Je sais que c'est l'histoire, que c'est sans retour, mais je ne serais pas loin de penser, d'espérer que la langue occitane ne périra pas tout entier et qu'elle aura des rejets et des surgences encore.

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c'est con ça. Quelqu'un d'autre? Plaît-il? C'est bien con ça. Est-ce que quelqu'un a une autre proposition? Oui. C'est pas inintéressant, ça. Oui, bon bah, je vais enchaîner alors. D'accord, j'y vais.

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0: Bonjour à toutes et à tous, bienvenue sur les ondes de Radio Albitzès, c'est Gardarem la Terre et on va parler aujourd'hui du pôle territorial albigeois Bastide, Kézako, que ce pôle territorial, eh bien c'est 5 communautés de communes, Carmozin-Ségala, Centre-Tarn, Mont-d'Alban et du Villefranchois, Cordée-Écosse et Val 81. C'est aussi 60 000 habitants et habitantes répartis sur des communes le plus souvent rurales, du secteur tertiaire beaucoup, des services qui représentent 65% des emplois locaux, viennent aussi l'agriculture, l'industrie et le secteur de la construction. C'est une terre de tourisme, de culture, de patrimoine et de projets, comme par exemple le projet alimentaire territorial qui va nous occuper aujourd'hui. Nous recevons Lucie Soudé, chargée de mission transition agricole et alimentaire au pôle territorial de l'Albigeois et des Bastides. Bonjour Lucie.
1: Bonjour.
0: Alors, est-ce qu'on peut rappeler dans un premier temps ce qu'est la structure du pôle territorial albigeois Bastide, combien il y a d'élus, combien il y a de personnel, où est-ce que ça se trouve tout ça, et vous, on va en parler aussi puisque vous êtes nouvelle, je crois, dans l'équipe.
1: Alors le pôle territorial albigeois Bastide, en fait, c'est un regroupement de 5 intercommunalités, hein, donc qui ont été citées un petit peu avant, et elles ont en fait décidé de mutualiser leurs forces pour travailler certaines thématiques, et donc on a on est représenté par un collège d'élus, donc un comité syndical avec du coup une quarantaine d'élus qui sont répartis en fonction des communautés de communes et donc qui parlent pour leur communauté de communes. On est une petite équipe, on est 6 avec moi qui est sur l'agriculture, l'alimentation, une personne qui est sur tout ce qui est bâtiment, transition, énergie, une personne qui est plutôt sur le volet urbanisme, une personne à l'environnement qui est partie il y a pas très longtemps qui sera aussi peut-être remplacée prochainement. Il y a aussi notre directeur et une personne sur tout ce qui est gestion administrative et financière.
0: Et on l'a dit, donc les locaux, c'est à Albi.
1: Oui, c'est ça. On est basé à Albi parce que c'est au centre en fait de notre territoire, parce que du coup on va jusqu'à Peine et on descend jusqu'à Réalmont. Donc nos locaux sont à Albi dans le secteur de Contepau.
0: Même si effectivement donc le Albi n'est pas sur ce territoire, c'est puisque ça. Albi c'est le Grand Albigeois, c'est sa propre communauté de communes.
1: Exactement. Les communautés d'agglomération ne peuvent pas faire partie des pôles territoriaux. Donc nous on est sur les 5 communautés de communes juste autour.
0: Donc on l'a dit, pôle territorial albigeois Bastide. Ouais. On va un peu éclaircir des choses parce qu'il y a plusieurs sigles, des acronymes, des choses un peu compliquées. Notamment quand on va sur le site, on peut, et nous là, on risque de jargonner un petit peu. On va parler de PAT. Donc il y a le PAT, ça c'est un projet. On va en parler tout à l'heure. Ouais. Le pôle territorial de l'albigeois Bastide, donc c'est le PTAB. Ouais. Mais il y a aussi le PETR, qu'est-ce que ça court ?
1: Le PETR, c'est le pôle d'équilibre territorial et rural, et en fait, ça correspond à la structure juridique qu'est le pôle territorial, en fait. Donc, c'est vraiment juste un acronyme de structure juridique.
0: Et c'est la même chose.
1: Voilà. C'est la même chose que le PTAB, juste que, en fait, on serait le PETR albigeois Bastide. Et c'est juste notre structure juridique comme une association de loi 101, c'est la même chose.
0: Alors Lucie, vous êtes relativement nouvelle sur le territoire, je crois. C'est quoi votre parcours à vous avant d'arriver et pour arriver au pôle territorial albigeois Bastide ?
1: Alors juste avant, j'ai terminé mes études il y a un peu plus d'un an maintenant. Et j'ai fait un diplôme d'ingénieur agronome donc à Bordeaux Sciences Agro, qui est une école basée à Gradignan. L'opportunité professionnelle après mes études a fait que je suis arrivée sur le secteur albigeois, sachant que mes études étaient basées sur ces thématiques-là, tout le côté social autour de l'alimentation et de l'agriculture. J'avais fait une alternance notamment au conseil départemental de la Gironde sur leur démarche alimentaire de territoire, mais sur un autre territoire. Et donc c'est avec ce petit parcours-là qui a fait que je suis arrivée sur le secteur albigeois c'est aujourd'hui comme ça que j'ai pu arriver sur le PAT et donc travailler depuis février dessus.
0: Alors le PAT, on va voir que y a une action qui va nous occuper, c'est Goûtons nos campagnes, mais c'est pas que ça toute l'année. Oh. Projet alimentaire territorial, ça veut dire beaucoup de choses. Je cite par exemple des choses que j'ai trouvées sur le site internet. L'idée, c'est d'augmenter la qualité de la restauration collective, notamment conserver et diversifier l'autonomie alimentaire du territoire, favoriser la transition agricole, rendre accessible à tous une alimentation saine et de qualité, et construire une gouvernance alimentaire. Ça fait beaucoup de choses à faire. sur l'année, c'est ça ?
1: Alors oui, en fait, il y a une stratégie. Cette stratégie, avec ces 6 axes-là, elle a été votée donc par nos élus en 2021. Aujourd'hui, on travaille un peu sur tous les sujets, mais certains sont prioritaires, ont été priorisés en 2024 parce qu'on ne peut pas forcément tout faire partout et au moins à la même intensité. Et donc aujourd'hui, le PAT, donc, c'est vraiment, je pense, l'aspect collaboratif qu'il faut regarder et l'idée vraiment systémique de travailler à la fois sur le volet producteur, favoriser donc, l'installation, la transmission, le foncier agricole sur le territoire, le protéger du moins, et aussi travailler sur plutôt le volet consommateur, sans oublier voilà, le développement des circuits courts, etc. Donc c'est pour ça qu'il y a cette stratégie qui englobe beaucoup de choses. Aujourd'hui, on est très développé sur le volet foncier, installation, transmission. Il y a une grosse volonté politique de travailler ces sujets-là. Et donc, on a un projet qui s'appelle Graines d'avenir en Albigeois-Bastide, qui est lauréat de l'appel à projet coopération territoriale donc de la région Occitanie, qui travaille vraiment ce volet-là de foncier avec 5 actions qui sont dessus, qui voilà, visent à faire venir des nouvelles personnes sur le territoire pour s'installer durablement en agriculture. Et ça, donc, ça passe avec des partenaires comme l'essor maraîcher à Gaillac, qui est un espace test agricole et donc qui vise à aider les porteurs de projets à affiner leurs projets, à se tester pendant 3 ans. Et après, on travaille aussi voilà, sur la restauration collective, qui est un autre sujet prioritaire. Et on met en place notamment un dispositif qui accompagne donc, les établissements de la restauration collective pour aller vers moins de gaspillage alimentaire, plus d'approvisionnement local et aussi améliorer les pratiques en cuisine parce qu'il y a beaucoup de réglementations. Et donc, c'est tout un petit jeu. Et donc, on accompagne les établissements là-dessus, encore une fois, avec un parcours qui est en partenariat avec d'autres acteurs du territoire.
0: Je l'ai dit au départ, il y a le nombre d'emplois agricoles baisse sur ce territoire, ouais. Parce que alors peut-être des repères à la retraite qui sont pas, il n'y a pas de transmission justement. Justement depuis la création, alors vous êtes nouvelle, mais peut-être depuis la création, est-ce que vous voyez une évolution par rapport à ce qu'a déjà entrepris le pôle territorial, ce qu'il continue à entreprendre, est-ce qu'on arrive à peu près quand même à installer des gens, à refaire vivre le territoire?
1: Alors c'est vrai qu'on travaille depuis très longtemps au niveau du PAT sur le volet transmission. C'est un gros sujet sur le territoire parce qu'aujourd'hui, le chiffre le plus parlant, c'est que pour un départ à la retraite, il y a une chance sur deux que quelqu'un qui reprenne derrière. Donc, on a un renouvellement des générations agricoles qui est quand même faible. Et donc voilà. Donc aujourd'hui, on voit qu'il y a quand même des installés qui arrivent. La transmission, elle se fait souvent, malheureusement, toujours par agrandissement. Et donc ça pose des questions. Et c'est pour ça que vraiment il y a eu cette volonté politique de réaffirmer cette volonté de travailler sur ce volet-là, avec ce programme-là qui a commencé depuis mon arrivée en fait, depuis début 2026. Et en fait, très très simplement, on va aussi créer du lien entre porteurs de projets et cédants avec des événements qui auront lieu par exemple début 2027 sur les territoires, donc à Carmo et sur la communauté de communes des Monts d'Alban. On va aussi avoir ce partenariat avec les sœurs maraîchers. On va aussi favoriser le lien entre les acteurs fonciers agricoles avec une cellule foncière pour voilà travailler tout ça et essayer de trouver des solutions, notamment avec le lien avec les élus sur les territoires qui connaissent très bien leur territoire et qui peuvent changer en fait des choses sur ces volets-là. Et donc, c'est vrai qu'aujourd'hui, moi, j'ai pas le recul nécessaire pour savoir s'il y a eu des installations et des transmissions de fêtes. C'est sûr qu'il y en a eu. L'idée, c'est de au moins maintenir et de pas continuer à baisser. Et donc, voilà. Mais c'est vrai que ce chiffre de départ pour un installé, c'est quand même inquiétant sur le territoire. J'allume mon

0: On va continuer donc à parler de, du projet alimentaire territorial, plus spécifiquement sur une action qui aura lieu du 2 au 18 octobre prochain. C'est pendant la semaine du goût et ça s'appelle Goûtons nos campagnes. C'est la 5e édition et c'est donc mené par le pôle territorial Albigeois Bastide qui accueille donc plusieurs animations dédiées à l'agriculture et à l'alimentation durable et locale. 5e édition du festival Goûtons nos campagnes, c'est beaucoup de petites et moyennes événements sur tout le territoire, c'est assez réparti. Qu'est-ce qu'on y trouve justement entre le 2 et le 18 octobre sur ce territoire ?
1: Alors ce qui est bien avec Goûtons nos campagnes, c'est comme c'est plusieurs structures totalement différentes qui portent les animations, c'est très varié. Il y en a pour vraiment tous les goûts et tous les âges. Donc il y a des visites de ferme. Donc par exemple, voilà, avec des aussi souvent les visites de ferme sont couplées à des ateliers, faire du pain, déguster les fromages, découvrir comment on presse des huiles. Enfin voilà, c'est assez diversifié. On a voilà des journées entières qui peuvent combiner marché de producteurs avec aussi voilà des ateliers un peu ludiques. Cette année, on a la particularité d'avoir la fête de la science qui recoupe les dates de Goûtons nos campagnes et qui est sur le thème saveur savante. Donc en fait, il y a beaucoup d'événements, il y a certains événements qui font les deux, Goûtons nos campagnes et fête de la science. Et donc avec ce côté un petit peu scientifique derrière de découvrir l'alimentation à travers bah, toute la science qu'elle peut occuper, les mécanismes du goût, etc. Et donc il y a aussi voilà des ateliers cuisine, des concours de soupe, concours de gâteaux, mais toujours dans l'idée de rester sur des produits de saison et locaux. On a aussi voilà des ateliers plutôt cuisine classique. On fait voilà des ateliers de découverte comment cuisiner avec des plantes trouvées lors d'une randonnée sauvage, comment on découvre le mias et donc qu'est-ce qu'on fait avec, qu'est-ce que on peut faire aussi avec des restes dans notre frigo, les ateliers anti-gaspi, tout ça. Voilà, c'est très diversifié en termes d'ateliers cuisine. On a aussi beaucoup de conférences, de ciné-débats, sur la thématique de la transmission agricole. C'est vraiment très varié. Il y en a vraiment pour les enfants, pour les parents, pour les familles. Et donc voilà.
0: L'idée de est-ce qu'il y a un public cible ou est-ce que c'est un peu tout le monde, les urbains purs et durs albigeois, les gens qui sont sur le territoire, c'est aussi le moment de se croiser.

0: Des choses. On a la Casa, le tiers-lieu du Ségala, foyer du Ségala, le Sivam Cordé, la compagnie du Coq à l'âne, qu'on connaît bien, Radio Albitsès, le CPIE des Pays Tarnais, famille rurale du COSC, la ferme des Buissons Blancs, donc là, c'est des structures agricoles, les Chlorophylliens, qui est un collectif de paysans et paysannes, la médiathèque de Carmont aussi, donc des médiathèques Val 81, l'ASPA, alors là, je ne sais pas comment.
1: L'ASPSA.
0: Encore, donc, du coup, un acronyme, on peut préciser peut-être.
1: C'est l'agriculture. Je ne saurais plus le dire comme ça.
0: On va le chercher sur Internet.
1: Enfin, ouais.
0: La Ronce Vivrière, ça c'est un petit collectif qu'on est allé voir aussi il n'y a pas longtemps, qui est en bord d'Aveyron, je crois.
1: Oui, c'est à Pennes et ça sera leur journée porte ouverte qui se fait dans le cadre de Goûtons nos campagnes et donc notamment avec aussi des ateliers cuisine, mais pas que. Il y a vraiment plein d'ateliers variés pour cette journée porte ouverte.
0: Alors, on va pas tout décliner, mais en gros, sachez que donc du 2 au 18, c'est quasiment un événement par jour, quelque chose comme ça. Il faut aller voir sur le site du pôle territorial. D'ailleurs, je crois qu'on peut l'adresse sans voilà préciser.
1: C'est www.pays-albigeois-bastide.fr.
0: Et il y a des petits flyers qui sont distribués un petit peu partout dans l'Albigeois, sûrement peut-être dans les médiathèques, des choses comme ça. À Radio Albigeois, on en aura, si, n'hésitez pas à passer à en chercher. Là, le programme, j'imagine qu'il est bouclé. Si on veut se rapprocher pour les années prochaines ou même pour l'année, si on a une structure, on l'a vu, hein, ça peut être large, ça peut être des compagnies culturelles, des fermes, des médiathèques, peut-être des mairies, des choses comme ça. Si on veut se rapprocher du pôle territorial, des actions qu'elles mènent toute l'année ou même sur Goûtons nos campagnes, qu'est-ce qu'il faut faire?
1: Alors, souvent, quand on lance une action, comme Goûtons nos campagnes, on lance un appel à participation. Généralement, Goûtons nos campagnes, ça a toujours lieu vers janvier-février. Donc, si vous voulez participer à Goûtons nos campagnes sur les autres années, bah voilà, faut répondre à cet appel à participation. Ou si vous voulez avoir plus d'informations, n'hésitez pas surtout à me contacter.
0: Janvier-février, c'est pour s'inscrire pour le...
1: Pour l'année. Ouais. En fait, là, par exemple, en janvier-février 2026, quand je suis arrivée, j'ai lancé l'appel à participation. C'est très long, le processus de création de tout cet événement, parce qu'il faut se coordonner, etc. Et donc, c'est janvier-février pour la saison qui arrive après.
0: Ok, donc on fait bien d'en parler dès maintenant.
1: Ouais.
0: pour les mois. Donc là, c'est octobre. Goûtons nos campagnes. Et deux mois après, voilà, il faut se remettre en selle pour la suite.
1: C'est ça. Et puis après, sur tous les autres sujets, faut pas hésiter à me contacter. Soit mon adresse mail pat@ptab.fr, soit par téléphone, mais de toute façon toutes mes coordonnées sont sur le site internet, donc vous pouvez l'avoir.
0: On peut rappeler peut-être, donc là on parle d'un événement qui peut être familial, convivial, mais ça va quand même poser des questions politiques aussi.
1: Oui, forcément, derrière cette question, ces événements, etc., il y a cette volonté derrière politique de promouvoir l'agriculture et l'alimentation locale. Aujourd'hui, on a eu les élections municipales qui ont eu lieu en 2026. Et donc, ça a fait modifier tous nos comités syndicaux, tous nos élus ont changé. Le PAT, sa stratégie va être revotée. Peut-être des orientations vont être modifiées ou pas, mais en tous les cas, va y avoir des questions sur qu'est-ce qu'on va faire après sur le PAT de l'Albigeois et des Bastides.
0: Ça, est-ce que ça, au jour le jour, dans les communes du pôle territorial, du territoire, est-ce que comment les gens sont informés du fait qu'ils sont aussi dépositaires de ce qui va se faire au pôle territorial, en plus de leur commune? Est-ce qu'il y a des liens? Est-ce qu'il y a des informations? On sait que dans les mairies, il peut y avoir des informations toutes simples sur le quotidien, les élus, etc., les votes. Comment se fait le lien entre les citoyens et le pôle territorial?
1: Alors, le lien entre les citoyens et les pôles territoriaux, alors, nous, on passe beaucoup par les communautés de communes parce qu'on est un regroupement de communautés de communes. On a aussi un contact direct avec donc les communes. Par exemple, pour Goûtons nos campagnes, il y a des courriers qui sont partis pour informer l'ensemble des communes. Ils ont été aussi sollicités pour transmettre l'information à leurs habitants, que ce soit par leurs panneaux lumineux, par leurs canaux de communication à eux. Donc il y a ce lien-là qui est fait, par exemple, pour Goûtons nos campagnes, mais de manière générale, il y a des conférences des maires, où du coup, il y a un vrai échange entre à la fois le pôle territorial et directement les maires et des communes. Il y a aussi, il y a ce lien-là qui est fait. Le lien avec les habitants, il est aussi fait par la mobilisation citoyenne. On a un conseil de développement et on a plusieurs actions qui mobilise aussi des

0: citoyens au sein du pôle territorial. Et donc, en fait, c'est ce jeu à la fois de lien avec donc les structures politiques, que ce soit les mairies, les communautés de communes, plus cette mobilisation citoyenne qui est un petit peu particulière au pôle parce que c'est quelque chose qui est fait depuis de nombreuses années, qui permet voilà de jouer sur les deux entrées et d'avoir quelque chose de très varié et de avec une gouvernance qui est quand même assez innovante.
1: On arrive vers la fin de cette émission. On va répéter peut-être certaines les dates du rendez-vous du 2 au 18 octobre. C'est sur tout le territoire du pôle territorial Albigeois-Bastide. Donc 5 communautés de communes, Carmozin-Ségala, Centre-Tarn, Mont-d'Alban, Villefranchois, Cordée-Écosse et Val-81. Peut-être, on va pas donc tout égrener, mais peut-être citer les thèmes des conférences, par exemple, et les dates.
0: Alors les conférences, donc il y aura une conférence avec Olivier Muret donc à la médiathèque de Carmaux le 7 octobre, donc le mercredi 7 octobre, sur la thématique plutôt anti-gaspi parce qu'il a écrit un livre, donc ça se mange ça. Et donc je vous invite à aller le voir. Donc c'est un producteur, donc il a été cuisinier et il est devenu producteur, donc c'est très intéressant. Ensuite on a une projection de Retour à la Terre, et donc là on est pour le vendredi 9 octobre, donc c'est sur la thématique de la transmission agricole et donc c'est organisé par Famille Rurale du Causse. Et donc voilà, il y aura tout un travail d'animation, de présentation de ce qui peut se faire autour de la transmission agricole sur ce territoire. Et il y a aussi un ciné-débat qui est organisé par la communauté de communes, qui est aussi, lui, sur aussi la thématique de la transmission agricole, et donc qui aura lieu au Cabane, au Théâtre du Colombier. Et donc, ces paysans passent la main, qui sera diffusé aussi avec tout le travail qui est effectué, donc un groupe en fait de travail qui travaille sur cette thématique de transmission agricole au niveau de la communauté de communes, qui sera présent pour présenter leur travail aussi sur ce volet-là, en plus donc de la discussion sur la transmission et la diffusion du film. Voilà pour tout ce qui est conférences, ciné-débat. Il y a aussi une soirée cinéma sur le thème de la biodiversité dans le cadre de la fête de la pomme à Assac, le vendredi aussi 9 octobre, en même temps que l'événement de Famille Rurale du Causse.
1: Tous les événements sont gratuits ?
0: Alors, pas tous. La majorité sont gratuits. Mais sur certains, notamment quand il y a des repas ou des choses comme ça, ça peut être payant. Mais tout est indiqué dans le programme. Certains événements aussi demandent une inscription. Donc, n'hésitez pas à appeler les numéros. Tous les contacts sont mis dans ce programme qui est disponible donc soit sur des points relais au niveau de tout le territoire, soit directement sur le site internet du pôle territorial.
1: Et on invite forcément les habitants à se regrouper pour covoiturer, pour aller pourquoi pas pour aller ensemble sur cet événement. Et c'est toujours plus convivial. Petit ajout, on a retrouvé ce que ça voulait dire ASPSA, si c'est la bonne, parce qu'il peut y en avoir plusieurs. Non, alors, ça serait l'association pour la sauvegarde et la promotion du site d'Arifat.
0: Exactement, c'est ça.
1: On va la retrouver. Merci Lucie d'être venue nous parler au premier micro chez nous. Vous êtes allé voir les collègues de CFM auparavant, qu'on salue d'ailleurs. Et on vous souhaite une belle mission et un beau tournoi de campagne pour cette année 2026.
0: Merci, avec plaisir et hâte de vous rencontrer tous et toutes donc lors des événements tournoi de campagne.

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1: Radiodiffusion Télévision Française présente...
2: Riche de son ouverture culturelle, la communauté de communes Sidobre, Val et Plateau offre un cadre propice à la transmission et à la création artistique. Ainsi, entre septembre et décembre 2026, elle invite l'équipe artistique de la compagnie Le Cri du Son et son projet « Quand le bruitage invente le monde » d'une durée de 5 semaines au cours desquelles les artistes proposeront une immersion au cœur du Sidobre avec des créations originales de bruitage créées par et avec les habitants. Le projet « Quand le bruitage invente le monde » est un projet multifacette sur le thème de l'imaginaire sonore, avec comme fil rouge le bruitage. Tout au long de la résidence, 4 chemins de création collective seront explorés et seront adaptés aux particularités des structures partenaires et des habitants. Les murmures imaginaires, des légendes, audio mirage, l'imaginarium sonore et crac boum paf. Des rencontres tout public, des interventions dans des crèches, des médiathèques, des stages pour les enfants et des centres de loisirs. Lancement du projet le 26 septembre à 20h à Saint-Salvi-de-la-Balme avec Charlie Charlot, un ciné-concert bruité suivi de jeux de bruitage avec le public. Le dimanche 27 septembre à 15h à Saint-Paul-de-Massuguet, studio bruitage, démonstration de bruitage et création collective sur le thème du petit train. Lundi 28 septembre à 14h30 à Ferrières, studio bruitage, démonstration de bruitage et création collective sur le thème du petit train. L'ensemble du programme est à retrouver sur www.ccsvp.fr. L'association Corda et la Talbert, déjà en déficit depuis 2 ans, vient de subir pour l'année en cours une baisse de subvention importante de la part de la région Occitanie, moins 9 500 euros par rapport à 2023. Cette baisse est d'autant plus dommageable qu'elle a été signifiée seulement en juin alors que la plupart des actions étaient engagées. Vous pouvez aider l'association La Talbert en leur témoignant votre soutien par lettre ou par mail, en parlant du travail de l'association autour de vous, notamment aux élus de la région, et en aidant 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faisant un don à l'association, dégrevé de 66% sur les impôts. Rendez-vous pour tout ça sur talvera.org ou par téléphone 05 63 56 19 17 05 63 56 19 17. Du côté de Castres, la salle de musique actuelle Louboulé-Gassonne ouvrira sa nouvelle saison le vendredi 25 septembre prochain avec au programme de cette soirée un grand bal populaire, la compagnie Astor et la patronne des poussières. Le bal populaire avec une création explosive, participative et jubilatoire, orchestre électrisé, danseuse survoltée, tube indémodable revisité, boule à facettes et costume à paillettes, tout est réuni pour recréer l'énergie d'un bal rêvé, festif, intergénérationnel et inclusif. Retrouvez toute la programmation du Beaulégasson sur le site beaulégasson.org. Le Cercle Occitan de Saint-Juéry a programmé sa 3e journée Occitane 2026. Elle se déroulera le 3 octobre dans les locaux de la gare de Saint-Juéry entre 15h et 23h. Avec la troupe de théâtre du Centre culturel occitan de l'Albigeois, Luz de Rucugudo, avec 2 pièces de leur composition, des lectures à 4 voix consacrées au Félibrige et au docteur Christian Mathieu, qui professa à Castelnau de Montmirail, puis à Arthès et enfin à Albi. Il y aura aussi des chorales et le soir, récital bal animé par le groupe Camiambal, qui depuis 20 ans est une voix reconnue de la scène occitane. Rendez-vous donc le 3 octobre dans les locaux de la gare de Saint-Juéry entre 15h et 23h pour la 3e journée occitane 2026 du Cercle Occitan de Saint-Juéry.

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1: Et vous êtes toujours sur les ondes de Radio Albitzès. On fait un petit tour en Afrique. À Kinshasa, République démocratique du Congo, révélé grâce à l'appui de Damon Albarn et à un excellent premier album, Jupiter Bokonji, atout d'une rockstar avec son band Okwes. Ils sont branchés à 5000 volts, chantent, dansent et électrisent les foules. On écoute le titre Ekombe, sorti sur l'album King Sonic en 2017.
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Bonjour et bienvenue dans l'émission Lire des livres. Aujourd'hui, lecture d'extrait du livre Le soleil des Scorta de Laurent Godet, prix Goncourt 2004.

La chaleur du soleil semblait fendre la terre. Pas un souffle de vent ne faisait frémir les oliviers. Tout était immobile. Le parfum des collines s'était évanoui. La pierre gémissait de chaleur. Le mois d'août pesait sur le massif du Gargano avec l'assurance d'un seigneur. Il était impossible de croire qu'en ces terres, un jour, il avait pu pleuvoir. Que de l'eau ait irrigué les champs et abreuvé les oliviers. Impossible de croire qu'une vie animale ou végétale ait pu trouver, sous ce ciel sec, de quoi se nourrir. Il était 2 heures de l'après-midi et la terre était condamnée à brûler. Sur un chemin de poussière, un âne avançait lentement. Il suivait chaque courbe de la route avec résignation. Rien ne venait à bout de son obstination. Ni l'air brûlant qu'il respirait, ni les rocailles pointues sur lesquelles ses sabots s'abîmaient. Il avançait. Et son cavalier semblait une ombre condamnée à un châtiment antique. L'homme ne bougeait pas, hébété de chaleur, laissant à sa monture le soin de les porter tous deux au bout de cette route. La bête s'acquittait de sa tâche avec une volonté sourde qui défiait le jour. Lentement, mètre après mètre, sans avoir la force de presser jamais le pas, l'âne engloutissait les kilomètres. Et le cavalier murmurait entre ses dents des mots qui s'évaporaient dans la chaleur. « Rien ne viendra à bout de moi. Le soleil peut bien tuer tous les lézards des collines. Je tiendrai. Il y a trop longtemps que j'attends. La terre peut siffler et mes cheveux s'enflammer. Je suis en route et j'irai jusqu'au bout. » Les heures passèrent ainsi dans une fournaise qui abolissait les couleurs. Enfin, au détour d'un virage, la mer fut en vue. « Nous voilà au bout du monde, » pensa l'homme. « Je rêve depuis 15 ans à cet instant. » La mer était là, comme une flaque immobile qui ne servait qu'à réfléchir la puissance du soleil. Le chemin n'avait traversé aucun hameau, croisé aucune autre route. Il s'enfonçait toujours plus avant dans les terres. L'apparition de cette mer immobile, brillante de chaleur, imposait la certitude que le chemin ne menait nulle part. Mais l'âne continuait. Il était prêt à s'enfoncer dans les eaux, de ce même pas lent et décidé si son maître le lui demandait. Le cavalier ne bougeait pas. Un vertige l'avait saisi. Il s'était peut-être trompé. À perte de vue, il n'y avait que collines et mers enchevêtrées. « J'ai pris la mauvaise route, » pensa-t-il. « Je devrais déjà apercevoir le village, à moins qu'il n'ait reculé. » Oui, il a dû sentir ma venue et reculer jusque dans la mer pour que je ne l'atteigne pas. Je plongerai dans les flots, mais je ne céderai pas jusqu'au bout. J'avance et je veux ma vengeance. » L'âne atteignit le sommet de ce qui semblait être la dernière colline du monde. C'est alors qu'il vit Montepuccio. L'homme sourit. Le village s'offrait au regard dans sa totalité. Un petit village blanc, de maisons serrées les unes contre les autres, sur un haut promontoire qui dominait le calme profond des eaux. Cette présence humaine, dans un paysage si désertique, dut sembler bien comique à l'âne, mais il ne rit pas et continua sa route. Lorsqu'il atteignit les premières maisons du village, l'homme murmura « Si un seul d'entre eux est là et m'empêche de passer, je l'écrase du poing. » Il observait avec minutie chaque coin de rue, mais il se rassura rapidement. Il avait fait le bon choix. À 7 heures de l'après-midi, le village était plongé dans la mort. Les rues étaient désertes, les volets fermés. Les chiens même s'étaient volatilisés. C'était l'heure de la sieste et la terre aurait pu trembler. Personne ne se serait aventuré dehors. Une légende courait dans le village qu'à 7 heures, un jour,
un homme remonté un peu plus tard des champs avait traversé la place centrale. Le temps qu'il atteigne l'ombre des maisons, le soleil l'avait rendu fou. Comme si les rayons lui avaient brûlé le crâne. Tout le monde à Montepulciano croyait en cette légende. La place était petite, mais à cette heure, tenter de la traverser, c'était se condamner à mort. L'âne et son cavalier remontaient lentement ce qui était encore, en cette année 1875, la Via Nuova, et qui deviendrait plus tard le Corso Garibaldi. Le cavalier, manifestement, savait où il allait. Personne ne le vit. Il ne croisa même pas un de ces chats maigres qui pullulent dans les immondices des caniveaux. Il ne chercha pas à mettre son âne à l'ombre, ni à s'asseoir sur un banc. Il avançait, et son obstination devenait terrifiante. « Rien n'a changé ici, murmura-t-il, même rue pouilleuse, même façade sale. » C'est à ce moment-là que le père Zampanelli le vit. Le curé de Montepulciano, que tout le monde appelait Don Giorgio, avait oublié son livre de prière dans le petit carré de terre contigu à l'église qui lui servait de potager. Il y avait travaillé 2 heures le matin et l'idée venait de naître en lui que c'était là, bien sûr, sur la chaise en bois près de la cabane à outils, qu'il avait posé le livre. Il était sorti comme on sort durant un orage, le corps recroquevillé, les yeux plissés, se promettant de faire le plus vite possible pour ne pas trop exposer sa carcasse à la chaleur qui rend fou. C'est là qu'il vit l'âne et son cavalier passé sur la Via Nuova. Don Giorgio marqua un temps d'arrêt. Instinctivement, il se signa. Puis il retourna se protéger du soleil derrière les lourdes portes en bois de son église. Le plus étonnant ne fut pas qu'il ne pensa pas à donner l'alarme ou à héler l'inconnu pour savoir qui il était et ce qu'il voulait. Les voyageurs étaient rares et Don Giorgio connaissait chaque habitant par son prénom. Mais que, revenu dans sa cellule, il n'y pensa même plus. Il se coucha et sombra dans le sommeil sans rêve des siestes d'été. Il s'était signé devant ce cavalier comme pour effacer une vision. Don Giorgio n'avait pas reconnu Luciano Mascalzone. Comment l'aurait-il pu ? L'homme n'avait plus rien de ce qu'il avait été. Il avait une 40aine d'années, mais ses joues étaient creuses comme celles d'un vieillard. Luciano Mascalzone déambula dans les rues étroites du vieux village endormi. « Il m'a fallu du temps, mais je reviens, je suis là. Vous ne le savez pas encore puisque vous dormez. Je longe la façade de vos maisons, je passe sous vos fenêtres. Vous ne vous doutez de rien, je suis là et je viens chercher mon dû. » Il déambula jusqu'à ce que son âne s'arrête, d'un coup, comme si la vieille bête avait toujours su que c'était ici qu'elle devait aller, que c'était ici que prenait fin sa lutte contre le feu du soleil. Elle s'arrêta net devant la maison des biscottis et ne bougea plus. L'homme sauta à terre avec une étrange souplesse et frappa à la porte. « Je suis là à nouveau. » pensa-t-il. 15 ans viennent de s'effacer. Un temps infini s'écoula. Luciano pensa frapper une seconde fois, mais la porte s'ouvrit doucement.

Une femme d'une quarantaine d'années était devant lui, en robe de chambre. Elle le dévisagea longtemps, sans rien dire. Aucune expression ne parcourait son visage, ni peur, ni joie, ni surprise. Elle le fixait dans les yeux comme pour prendre la mesure de ce qui allait advenir. Luciano ne bougeait pas. Il semblait attendre un signe de la femme, un geste, un frottement de sourcils. Il attendait. Il attendait et son corps s'était raidi. Si elle fait mine de refermer, pensa-t-il, si elle n'esquisse qu'un seul petit geste de repli, je bondis, je défonce la porte et je la viole. Il la mangeait des yeux, à l'affût du moindre signe qui rompe cet état de silence. Elle était encore plus belle que ce que j'avais imaginé. Je ne mourrai pas pour rien aujourd'hui. Il dévisageait son corps sous la robe de chambre et cela faisait croître en lui un appétit violent. Elle ne disait rien. Elle laissait le passé remonter à la surface de sa mémoire. Elle avait reconnu l'homme qui se tenait devant elle. Sa présence ici, sur le pas de sa porte, était une énigme qu'elle n'essayait même pas de démêler. Elle laissait simplement le passé l'envahir à nouveau. Luciano Mascalzone. C'était bien lui. 15 ans plus tard, elle l'observait sans haine ni amour. Elle l'observait comme on fixe le destin dans les yeux. Elle lui appartenait déjà. Il n'y avait pas à lutter. Elle lui appartenait. Puisqu'après 15 ans, il était revenu et avait frappé à sa porte, peu importe ce qu'il lui demanderait, elle consentirait là, sur le pas de sa porte, elle consentirait à tout. Pour rompre le silence et l'immobilité qui les entouraient, elle lâcha la poignée de la main. Ce simple geste suffit à sortir Luciano de son attente. Il lisait maintenant sur son visage qu'elle était là, qu'elle n'avait pas peur, qu'il pouvait faire d'elle ce qu'il désirait. Il entra d'un pas léger, comme s'il ne voulait laisser aucun parfum dans l'air. Un homme poussiéreux et sale entrait dans la maison des Biscotti, à l'heure où les lézards rêvent d'être poissons et les pierres n'y trouvèrent rien à redire. Luciano pénétra chez les Biscotti. Cela allait lui coûter la vie, il le savait. Il savait que lorsqu'il sortirait de cette maison, les gens seraient à nouveau dans les rues, la vie aurait repris avec ses lois et ses combats, et il devrait payer. Il savait qu'on le reconnaîtrait et qu'on le tuerait. Revenir ici, dans ce village, et entrer dans cette maison, cela valait la mort. Il avait pensé à tout cela. Il avait choisi d'arriver à cette heure écrasante où même les chats sont rendus aveugles par le soleil, car il savait que si les rues n'avaient pas été désertes, il n'aurait même pas pu atteindre la grande place. Il savait tout cela et la certitude du malheur ne le fit pas tressaillir. Il pénétra dans la maison. Et ses yeux mirent du temps à s'habituer à la pénombre. Elle le lui tournait le dos. Il la suivit dans un couloir qui lui sembla interminable. Puis ils arrivèrent dans une petite chambre. Il n'y avait pas un bruit. La fraîcheur des murs lui sembla une caresse. Il la prit alors dans ses bras. Elle ne dit rien. Il la déshabilla. Lorsqu'il la vit nue ainsi, devant lui, il ne put réprimer un murmure. Philomena. Elle tressaillit de tout son corps. Il n'y fit pas attention, il était complet. Il faisait ce qu'il s'était juré de faire. Il vivait cette scène qu'il avait 1000 fois imaginée. 15 années de prison à ne penser qu'à cela. Il avait toujours cru que lorsqu'il la déshabillerait, elle, une jouissance plus grande encore que celle des corps s'emparerait de lui. La jouissance de la vengeance. Mais il s'était trompé. Il n'y avait pas de vengeance. Il n'y avait que deux seins lourds qu'il prenait dans la paume de ses mains. Il n'y avait qu'un parfum de femme qui l'entourait tout entier, entêtant et chaud.
Il avait tant désiré cet instant que maintenant il s'y plongeait, il s'y perdait, oubliant le reste du monde, oubliant le soleil, la vengeance et le regard noir du village. Lorsqu'il la prit dans les draps frais du grand lit, elle soupira comme une vierge, le sourire aux lèvres, avec étonnement et volupté, et s'abandonna sans lutter.

embrasser la mauvaise vie et il fallait se tenir à l'écart de cet homme-là. À l'heure de sa gloire, c'est-à-dire à l'apogée de sa carrière de vaurien, venait fréquemment à Montepulciano. Il n'était pas originaire du village, mais il aimait cet endroit et il y passait le plus clair de son temps. C'est là qu'il vit Philomène à Biscotti, cette jeune fille d'une famille modeste mais honorable, devint une véritable obsession. Il savait que sa réputation lui interdisait tout espoir de la faire sienne. Alors il se mit à la désirer comme les vauriens désirent les femmes. La posséder ne serait-ce qu'une nuit. Cette idée faisait briller ses yeux dans la lumière chaude des fins d'après-midi. Mais le sort lui interdit ce plaisir brutal. Le matin d'un jour sans gloire, cinq carabiniers le cueillirent à l'auberge où il s'était installé. On l'amena sans ménagement. Il fut condamné à 15 ans de prison. Montepulciano l'oublia, content de s'être débarrassé de cette mauvaise vengeance qui lorgnait les filles du pays. En prison, Luciano Mascalzone eut tout le temps de repenser à sa vie. Il s'était livré à de petits larcins sans envergure. Qu'avait-il fait ? Rien. Qu'avait-il vécu qui puisse lui tenir lieu de souvenir dans sa géole ? Rien. Une vie s'était écoulée, nulle et sans enjeu. Il n'avait rien souhaité, rien raté non plus, parce que rien entrepris. Petit à petit, dans cette vaste étendue d'ennui qu'avait été son existence, son désir pour Philomena Biscotti lui parut être le seul îlot qui sauvait le reste. Lorsqu'il avait frémi en la suivant dans les rues, il avait eu le sentiment de vivre jusqu'à l'asphyxie. Cela rachetait tout le reste. Alors, oui, il s'était juré qu'à sa sortie, il assouvirait ce désir brutal, le seul qu'il ait jamais connu, quel qu'en soit le prix. Posséder Philomena Biscotti et mourir. Le reste, tout le reste, ne comptait pour rien.

Luciano Mascalzone ressortit de la maison de Filomena Biscotti sans avoir échangé un seul mot avec elle. Ils s'étaient endormis côte à côte, laissant la fatigue de l'amour s'emparer d'eux. Il avait dormi comme il ne l'avait jamais fait depuis longtemps. Un sommeil serein de tout le corps, un apaisement profond de la chair, une sieste de riche, sans appréhension. Devant la porte, il retrouva son âne, encore chargé de la poussière du voyage. À cet instant, il savait que le compte à rebours était enclenché. Il allait à sa mort, sans hésitation. La chaleur était tombée, le village avait repris vie. Devant les portes des maisons voisines, de petites vieilles, habillées de noir, s'étaient assises sur des chaises branlantes et discutaient à voix basse, commentant la présence incongrue de cet âne, cherchant à mettre un nom sur son possible propriétaire. L'apparition de Luciano plongea les voisines dans un silence stupéfait. Il sourit en son esprit. Tout était tel qu'il l'avait pensé. « Ces imbéciles de Montepulciano n'ont pas changé, pensa-t-il. Qu'est-ce qu'ils croient ? Que j'ai peur d'eux ? Que je vais maintenant chercher à leur échapper ? Je n'ai plus peur de personne. Ils me tueront aujourd'hui. Mais cela ne suffit plus à me terrifier. Je viens de bien trop loin pour cela. Je suis inatteignable. Peuvent-ils seulement le comprendre ? Je suis bien au-delà des coups qu'ils me porteront. » J'ai joui dans les bras de cette femme. J'ai joui, et il vaut mieux que tout s'arrête, là, car la vie désormais sera fade et triste comme un fond de bouteille. En pensant à cela, il eut

l'idée d'une ultime provocation pour défier les regards scrutateurs des voisines et bien leur montrer qu'ils ne craignaient rien. Il se rebragueta ostensiblement sur le pas de la porte. Puis il remonta sur son âne et prit le chemin du retour. Dans son dos, il entendit les vieilles s'agiter de plus belle. La nouvelle était née et commençait déjà à se propager. D'une maison à l'autre, de terrasse en balcon, relayée par ses vieilles bouches édentées. La rumeur grossissait dans son dos. Il traversa à nouveau la place centrale de Montepuccio. Les tables des cafés étaient sorties. Des hommes, çà et là, discutaient. Tous se turent à son passage. La voix dans son dos ne faisait que grossir. Qui est-ce? D'où sort-il? Certains alors le reconnurent, dans l'incrédulité générale. Luciano Mascalzone? Oui, c'est bien moi, pensa-t-il, en passant devant les visages médusés. Ne vous épuisez pas, me dit visager ainsi, c'est moi. N'en doutez pas. Faites ce que vous brûlez d'envie de faire, ou laissez-moi passer, mais ne me regardez pas avec ces yeux de bête. Je passe parmi vous. Lentement. Je ne cherche pas à fuir. Vous êtes des mouches, de grosses mouches laides, et je vous écarte de la main. Luciano continuait à avancer, descendant la Via Nuova. Une foule silencieuse lui faisait maintenant cortège. Les hommes de Montepuccio avaient quitté la terrasse des cafés. Les femmes se postaient à leur balcon et l'interpellaient. Luciano Mascalzone, c'est bien toi, Luciano, fils de truie, tu as les couilles bien pendues pour oser revenir ici. Luciano, lève un peu ta tête de cocu pour que je voie si c'est bien toi. Il ne répondait rien, fixait toujours l'horizon d'un air maussade, sans accélérer. Les femmes crieront, pensa-t-il, et les hommes frapperont. Je sais tout cela. La foule devenait plus pressante. Une vingtaine d'hommes, maintenant, marchaient sur ses talons. Et tout le long de la Via Nuova, des femmes l'apostrophaient de leur balcon, du pas de leur porte, tenant leurs enfants contre leurs jambes, se signant à son passage. Lorsqu'il passa devant l'église, à l'endroit même où il avait croisé Don Giorgio, quelques heures plus tôt, une voix plus forte que les autres retentit. « Mascalzone, c'est le jour de ta mort !» Alors seulement, il tourna la tête en direction de cette voix, et tout le village put voir sur ses lèvres un affreux sourire de défi qui les glaça tous. Ce sourire disait qu'il savait et qu'il les méprisait au-delà de tout, qu'il avait obtenu ce qu'il était venu chercher et qu'il emporterait cette jouissance jusque dans sa tombe. Quelques enfants, effrayés par le rictus du voyageur, se mirent à pleurer. Et d'une seule voix, les mères laissèrent échapper cette injonction pieuse. « C'est le diable !» Il arriva enfin à la sortie du village. La dernière maison était là, à quelques mètres. Après quoi, il n'y avait plus que cette longue route de pierrailles et d'oliviers qui disparaissait dans les collines. Un groupe d'hommes avait surgi de nulle part et lui bloquait le chemin. Ils étaient armés de bêches et de pioches, le visage dur, serrés les uns contre les autres. Luciano Mascalzone fit stopper son âne. Il y eut un long silence. Personne ne bougeait. C'est donc là que je vais mourir, devant la dernière maison de Montepuccio. Lequel de ceux-là se jettera le premier sur moi? Il sentit un long soupir parcourir les flancs de son âne et en réponse lui tapota l'omoplate. « Ces cutéreux penseront-ils au moins à donner à boire à ma bête lorsqu'ils en auront fini avec moi ?» Il reprit sa position, fixant le groupe d'hommes sans bouger. Les femmes aux alentours s'étaient tues. Personne n'osait plus faire un geste.
Une odeur âcre parvint encore jusqu'à lui, la dernière qu'il sentit. L'odeur puissante des tomates séchées. Sur tous les balcons, les femmes avaient disposé de grandes planches de bois sur lesquelles séchaient des tomates coupées en quatre. Le soleil les brûlait. Elles se recroquevillaient au fil des heures comme des insectes et dégageaient un parfum écœurant et acide. Les tomates qui sèchent sur les balcons vivront plus longtemps que moi. Soudain, une pierre le heurta en plein crâne. Il n'eut pas la force de se retourner. Il fit un effort pour rester en selle bien droit. C'est ainsi, alors, eut-il encore le temps de penser. C'est ainsi qu'ils vont me tuer, lapidé comme un excommunié. Une seconde pierre le frappa à la tempe. Cette fois, la violence du choc le fit vaciller. Il tomba dans la poussière, les pieds emmêlés dans l'étrier. Du sang coulait dans ses yeux. Il percevait encore les cris autour de lui. Les hommes s'échauffaient. Chacun prenait sa pierre. Ils voulaient tous frapper. Une pluie drue de crocailles lui martela le corps. Il sentait les pierres chaudes du pays qui le meurtrissaient. Elles étaient encore brûlantes de soleil et répandaient tout autour de lui l'odeur sèche des collines. Sa chemise était baignée d'un sang chaud et épais. « Je suis à terre. Je ne résiste pas. Frappez, frappez. Vous ne tuerez rien en moi qui ne le soit déjà. Frappez. Je n'ai plus de force. Le sang s'échappe. Qui jettera la dernière pierre ?» Étrangement, la dernière pierre ne venait pas. Il pensa un temps que les hommes, dans leur cruauté, voulaient faire durer son agonie. Mais ce n'était pas cela. Le curé venait d'accourir et il s'était interposé entre les hommes et leur proie. Il les traitait de monstres et les sommait de suspendre leurs gestes. Luciano le sentit bientôt s'agenouiller à ses côtés. Son souffle s'engouffrait dans ses oreilles. « Je suis là, mon fils, je suis là. Tiens bon, Don Giorgio va s'occuper de toi. » La pluie de pierre ne reprenait pas et Luciano Mascalzone aurait aimé repousser le curé pour que les Montepulciens achèvent ce qu'ils avaient commencé. Mais il n'avait plus de force. L'intervention du curé ne servait à rien. Elle ne faisait que rallonger le temps de son agonie. Qu'il le lapide avec rage et sauvagerie, qu'il le piétine et qu'on en finisse. C'est cela qu'il voulait répondre à Don Giorgio, mais aucun son ne sortait de sa gorge. Si le curé de Montepulciano ne s'était pas interposé entre la foule et sa victime, Luciano Mascalzone serait mort heureux, le sourire aux lèvres. Comme un conquérant repu de victoire et fauché au combat. Mais il dura un peu trop. Sa vie s'échappa de lui trop lentement et il eut le temps d'entendre ce qu'il aurait dû ignorer à jamais. Les villageois s'étaient regroupés autour du corps et à défaut de pouvoir finir leur saccage, ils l'insultaient. Luciano percevait encore leur voix comme les derniers cris du monde. « Cela te passera le goût de revenir ici. »« On te l'avait dit, Luciano, c'est le jour de ta mort. » Et puis il y eut cette dernière injonction qui fit trembler la terre sous son corps. « Immacolata est la dernière femme que tu violeras, fils de porc. » Le corps sans force de Luciano tressaillit de la tête aux pieds. Derrière ses paupières fermées, son esprit chavira. Immacolata ? Pourquoi avait-il dit Immacolata ? Qui était cette femme ? C'est à Philomène qu'il avait fait l'amour. Le passé ressurgit à ses yeux. Immacolata, Philomène. Les images d'autrefois se mêlaient au rire carnassier de la foule qui l'entourait. Il revoyait tout. Il comprit. Et tandis que les hommes autour de lui continuaient à glapir, il pensait « Il s'en est fallu de peu que je meure heureux.
quelques secondes à peine, quelques secondes de trop. J'ai senti l'impact des pierres chaudes sur mon corps, et c'était bien. C'est ainsi que j'avais pensé les choses. Le sang qui coule, la vie qui s'échappe, mon sourire jusqu'au bout pour les narguer. Il s'en est fallu de peu, mais je ne connaîtrai pas cette satisfaction-là. La vie m'a fait un dernier croche-pied. Je les entends rire tout autour de moi. Les hommes de Monte Picchu rient. La terre qui boit mon sang rit. L'âne et les chiens rient aussi. Regardez Luciano Mascalzone qui croyait prendre Philomène et dépucela sa sœur. Regardez Luciano Mascalzone qui pensait mourir triomphant et qui gît là dans la poussière avec la grimace de la farce sur le visage. Le sort s'est joué de moi avec délice et le soleil rit de mon erreur. J'ai raté ma vie, j'ai raté ma mort. Je suis Luciano Mascalzone et je crache sur le sort qui se moque des hommes.

C'était bien à Immacolata que Luciano avait fait l'amour. Filomena Biscotti était morte d'une embolie pulmonaire peu de temps après l'arrestation de Marcazzone. Sa sœur cadette Immacolata survécut, dernière du nom des Biscotti, et s'installa dans la maison familiale. Le temps passa, les 15 années de réclusion, et Immacolata, lentement, se mit à ressembler à sa sœur. Elle avait le visage que Philomène aurait pu avoir s'il lui avait été donné de vieillir. Immacolata resta vieille fille. Il lui semblait que la vie s'était désintéressée d'elle et qu'elle ne connaîtrait jamais d'autres aventures dans son existence que le changement des saisons. Dans ses années d'ennui, il lui arrivait souvent de repenser à cet homme qui courtisait sa sœur, alors qu'elle était encore une enfant. Et c'était toujours avec une sorte de frisson de plaisir. Il était terrifiant. Son sourire de vaurienne la hantait. Elle éprouvait à son souvenir l'ivresse de l'excitation. Lorsqu'elle ouvrit la porte 15 ans plus tard et qu'elle vit cet homme planté devant elle qui ne demandait rien, il lui sembla évident qu'il fallait qu'elle se plie à la force sourde du destin. Le vaurien était là, face à elle. Rien ne lui était jamais arrivé. Elle tenait son ivresse à portée de main. Plus tard, lorsque dans la chambre il murmura, devant son corps nu, le nom de sa sœur, elle pâlit. Elle comprit d'un coup qu'il la prenait pour l'autre. Elle hésita un temps. Fallait-il le repousser? Lui révéler son erreur? Elle n'en avait aucune envie. Il était là, devant elle. Et si la prendre pour sa sœur pouvait lui apporter un plaisir plus grand, elle était prête à lui offrir ce luxe. Il n'y avait pas de mensonge. Elle acquiesçait à tout ce qu'il voulait, simplement, pour être la femme d'un homme, au moins une fois dans sa vie. Don Giorgio avait commencé à prodiguer au moribond l'extrême onction. Mais Luciano ne l'entendait plus. Il se tordait de rage. « Je suis Luciano Mascalzone et je me ridiculisais. Ma vie entière pour aboutir à ce pied de nez. Et pourtant, cela ne change rien. Philomena ou Immacolata, peu importe, je suis satisfait. Qui peut comprendre cela? J'ai pensé pendant 15 ans à cette femme. J'ai rêvé pendant 15 ans à cette étreinte et au soulagement qu'elle m'apporterait. À peine sortie, j'ai fait ce que je devais. J'ai été jusqu'à cette maison. J'ai fait l'amour à la femme qui s'y trouvait. Je m'y suis tenue. 15 ans à ne penser qu'à cela. Le sort a décidé de se jouer de moi. Qui peut lutter contre cela? Il n'est pas en mon pouvoir d'inverser le cours des fleuves, ni d'éteindre la lumière des étoiles. J'étais un homme. Je me suis tenu à ce qu'un homme peut faire. Aller jusque là-bas, frapper à cette porte et faire l'amour à la femme qui m'ouvrait. Je n'étais qu'un homme. Pour le reste, que le sort se moque de moi, je n'y peux rien. Je suis Luciano Mascalzone et je descends plus profond à la mort pour ne plus entendre les rumeurs du monde qui ricanent sur moi. Il mourut avant que le curé du village ait fini sa prière. Il aurait ri s'il avait su, avant de mourir, ce qui devait naître de cette journée. Immacolata Biscotti tomba enceinte. La pauvre femme allait donner naissance à un fils. C'est ainsi que naquit la lignée des Mascalzone. D'une erreur, d'un malentendu, d'un père vaurien assassiné 2 heures après son étreinte et d'une vieille fille qui s'ouvrait à un homme pour la première fois. C'est ainsi que naquit la famille des Mascalzone. D'un homme qui s'était trompé et d'une femme qui avait consenti à ce mensonge parce que le désir lui faisait claquer les genoux.
Une famille devait naître de ce jour de soleil brûlant parce que le destin avait envie de jouer avec des hommes, comme les chats le font parfois, du bout de la patte, avec des oiseaux blessés.

Je vais parler don Salvatore, mais il me reste une dernière chose à faire. Je vous ai apporté des cigarettes pour que vous fumiez à mes côtés. J'aime sentir l'odeur du tabac. Fumez, je vous en prie. Le vent emportera les volutes jusqu'au cimetière. Mes morts aiment l'odeur de la cigarette. Fumez, don Salvatore. Cela nous fera du bien à tous les deux. Une cigarette pour les Scorta. J'ai peur de parler. L'air est doux. Le ciel se penche pour nous écouter. Je vais tout raconter. Le vent emporte mes paroles. Laissez-moi penser que je parle pour lui et que vous ne m'entendez presque pas. C'était l'émission « Lire des livres ». Aujourd'hui, lecture d'extrait du livre de Laurent Godet, « Le soleil des Scorta », prix Goncourt 2004. Lu par Sylvie et Suzanne, merci de votre écoute et à bientôt.

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C'est l'anus du Vésuve de sous ma casserole. 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Et le vent qui reprend l'odeur de leurs sabots. 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

0: Un jour, un poème sur Radio Albigès. La vie, c'est un machin de quelques millénaires. Né de la boue et de l'eau claire. Un petit truc très familier, d'abord élémentaire, qui s'est mis partout sur Terre. Et pourtant, exceptionnel. L'homme en serait le couronnement. Des esprits sérieux et pris d'au-delà font acte de vie en semant l'enfer ici-bas, dans l'attente de rejoindre une méritoire éternité. Entre lutte et désespoir, nos petites vies à temps déterminé, pour une croyance, pour une grandeur bien hypothétique, s'offrent à l'abîme et en entraînent d'autres dans un impossible retour. Quand des enfants mis sous une bannière, quand une jeunesse est préparée à la guerre, il est soldat d'abord, sera homme peut-être. La valeur et le courage, le sacrifice. Ils ne seront pourtant aux mémoires que de jeunes hommes emportés au fil du temps, par le vent de l'oubli, le lot de chacun. Mais il ne faut pas précipiter les choses. Il serait bien que la vie reste une promenade, et non une marche au pas.
1: C'était Un jour un poème, Christian Taroux.

La conjonction de nos existences fut aussi incongrue et stérile que la rencontre fortuite sur une aire d'autoroute d'une machine à coudre et d'un banjo alto. 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Tu étais mécanique.

former la paire improbable, le banjo et la machine à coudre. 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

0: Ou à Carrefour, tu peux même acheter de la choucroute.
1: Halal ! J'espère qu'on t'a convaincu. Et si tu nous traites de parisiennes ?

Abou, c'est Hakim.

0: Raconte-moi tout ce que tu as vu, les dizaines d'années à traverser les mers sur ton navire. Raconte-moi la joie d'arpenter les déserts d'eau, les dunes azur, mais aussi la tristesse de regarder l'humanité qui chavire. Toi qui as vu de près le cœur des hommes et le cœur de la tempête, pris dans le même maelstrom, dans le même tourbillon, le courage et le vice. Comment as-tu gardé pour les humains un peu de tendresse? Comment as-tu gardé pour les baleines le sens du sacrifice?
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0: ses champs.
1: At point blank range, the gun did spit. 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
2: Et depuis quand supporte-t-on les cris d'une pauvre mère qu'on arrache à son fils? Ils n'entendent plus que la voix du délire. Le silence est le meilleur de leurs complices. Ne pas se taire, même s'ils nous menaceront, même s'ils nous baïonneront. Et rester fiers, dans la boue nous traînerons, dans la boue nous pousserons. Nous repousserons vos tristes offensives. Quand vous frappez votre camp. Braquez sur nous, voire pour vos missiles. Ce que nous protégeons est bien plus grand. Qu'est-ce qu'il nous restera? Qu'est-ce qu'il nous restera?

0: Bonjour, je m'appelle Kim, je suis élève en 3e au collège Augustin Malroux à Blaye-les-Mines. Je suis en compagnie de Océane.
1: Bonjour.
0: David.
2: Bonjour.
0: Carole.
3: Bonjour.
0: Julien.
4: Bonjour.
0: Et Selim.
5: Bonjour.

0: De quoi allons-nous parler aujourd'hui ?
1: L'émission a un titre un peu particulier. Elle s'intitule « Moi, collégien, à la recherche de mon projet d'orientation. Je pars à la rencontre de parcours de vie ». Il s'agit d'un projet développé au Collège Augustin Malroux à Blaye-les-Mines qui s'inscrit dans le parcours à venir. Cette émission a été préparée au CDI le mardi dans le cadre du fonctionnement d'un atelier animé par M. Suarez, professeur documentaliste, et Mme Cabane, professeure de SVT. Parcours de vie, car il s'agit d'aller à la rencontre de personnes, de découvrir leur parcours pour pouvoir trouver la nôtre.
2: Au sommaire de l'émission, vous entendrez l'interview de Samuel Dambre, psychologue de l'éducation nationale en charge de l'orientation. Il nous expliquera son rôle et nous donnera aussi quelques astuces pour bien préparer son orientation.
3: Ensuite, une chronique présentée par Reda et moi. Nous vous expliquerons comment chercher un lieu de stage, se présenter dans une entreprise, faire en sorte que le stage se passe bien et comment donner du sens à sa présence en classe.
2: Nous écouterons aussi l'interview de Monsieur Bernol, chef de travaux au lycée, et avec Saba, Léa et Kim, nous expliquerons quel parcours de vie nous a le plus touché. Nous aborderons aussi le forum de l'orientation qui a eu lieu cette année au collège le 1er février.
0: Roman et moi vous expliquerons la différence entre lycée général et professionnel et ce que sont les compagnons du devoir et le CFA.
1: Naël et Célian ont cherché quelques ressources utilisées pour trouver des réponses sur l'orientation. Ils nous en parleront et nous aurons aussi un moment dédié à la fête de la science à laquelle nous avons assisté à l'école des mines à Albi.
4: Nous avons demandé à quelques élèves de l'atelier de faire une chronique sur les stéréotypes dans le monde professionnel. Je laisserai Lia, Hakim, Gabriel, Esteban et Kevin vous en dire davantage.
1: Et bien sûr, de la musique et de la bonne humeur.
0: Monsieur Suarez, pouvez-vous nous expliquer comment est né ce projet ?
5: Oui, tout à fait. Lors de la visite d'un élève à un stage à Radio Albigès en février 2019 à Albi, ma collègue a découvert que cette radio proposait un partenariat avec des écoles et des collèges. Monsieur Bancarel lui a alors expliqué qu'ils avaient travaillé avec le collège Honoré de Balzac. Nous avons écouté l'émission réalisée en fin d'année et nous avons décidé de reproduire ce travail aussi au sein du collège autour de l'orientation et de la découverte du monde professionnel. Nous sommes allés à la rencontre de l'animateur Arnaud Bancarel avec ma collègue dans les locaux de la radio et nous avons choisi de monter ce projet cette année. Nous avons la chance de pouvoir aujourd'hui enregistrer l'émission dans les locaux de Radio Albigès, que nous remercions.
0: Que contient ce projet, Madame Cabane ?
4: Ce projet concerne les élèves de 3e avec comme finalité, comme l'a dit Monsieur Suarez, la réalisation, la diffusion d'une émission de radio. L'objectif était la découverte de plusieurs parcours professionnels. Donc nous avons visité des entreprises, comme vous allez l'entendre, mais aussi lycée, commissariat, école des mines. L'objectif, c'était de permettre aux élèves du club et aux auditeurs d'amorcer une réflexion sur l'orientation, surtout à partir de rencontres de sorties. Les séances préparatoires ont eu lieu au CDI le mardi de 13h à 14h. Nous nous sommes rendus dans des entreprises qui ont accepté de nous donner de leur temps pour répondre aux nombreuses questions des élèves de l'atelier. Ce sont les interviews que vous allez écouter en partie pendant l'émission. Nous tenons à remercier toutes les entreprises, les établissements qui nous ont accueillis. Un remerciement particulier à la 3CS qui a pris en charge une partie du financement de cet atelier. Et nous tenons aussi à remercier sincèrement notre équipe de direction, M. Tondy, Mme Forêt, Mme Siguier, qui nous ont fait confiance et qui nous ont laissé toute liberté de fonctionnement. Un grand merci à eux.
6: Nous allons maintenant écouter David et Reda qui vont nous parler du rôle du psychologue de l'éducation nationale chargé d'orientation. Ils nous présenteront également, accompagnés par Madame Cabane, quelques astuces pour trouver un stage en 3e et faire en sorte qu'il se passe le mieux possible. Ils nous livreront aussi leur point de vue sur quelque chose qui nous concerne à tous. Ados de collège, lycée, donner du sens à sa présence en classe. Bonne écoute.
3: Le conseil d'orientation a pour rôle de nous aider à trouver quel métier nous voulons faire plus tard. Mais en fait, son vrai nom, c'est psychologue d'éducation nationale en charge de l'orientation. Il participe à l'accompagnement des adolescents et des étudiants dans leur parcours scolaire et la construction de leur projet d'orientation et de formation. Je vous laisse écouter l'interview de M. Dambre qui intervient au collège Malroux.
7: Alors, donc moi je me présente déjà, donc je suis Samuel Dambre et je travaille sur le collège Augustin Malroux en qualité de psychologue de l'éducation nationale chargé du conseil en orientation. Alors mes missions, donc, elles sont multiples, je ne pourrais pas toutes les citer, mais j'en citerai deux principales. La première, bien sûr, c'est l'orientation. Donc moi, je travaille sur les établissements scolaires, donc en collège et en lycée, et mon rôle, c'est accompagner les élèves dans leur parcours d'orientation. Donc là, vous êtes en troisième, donc à la fin de l'année, vous allez devoir faire des choix, le premier choix, les premiers vœux d'orientation, donc soit vers la voie générale ou la voie professionnelle. Au lycée, c'est pareil, vous allez être amené à faire des vœux, donc par exemple, en terminale, on choisit ses études supérieures. Voilà, et donc moi, mon rôle, c'est de vous accompagner un peu dans ce parcours d'orientation. Alors, comment ça se passe? Donc, je reçois les élèves en entretien individuel. Donc, ici, sur le collège, par exemple, vous pouvez vous inscrire sur un cahier de rendez-vous donc, qui est à la loge, à l'accueil. Voilà, et je suis amené également à l'orientation, à la traiter sur des séances collectives, à des séances en classe. Voilà, on peut faire des séances sur la découverte des métiers, la découverte des filières. Donc, ça, c'est ma première mission. Et ma deuxième mission, c'est je suis psychologue. Donc, je pense que vous savez ce que c'est un psychologue. Là, c'est plus d'accompagner des élèves qui auraient besoin de parler de difficultés, de problèmes un peu plus personnels qu'ils peuvent rencontrer soit au collège ou peut-être des difficultés familiales. Donc, l'idée du psychologue, c'est ouvrir un espace d'écoute et de discussion sur le collège. Donc, voilà. Donc, les élèves peuvent me solliciter à la fois pour l'orientation et à la fois par rapport à des difficultés plus personnelles.
3: On peut trouver le CIO au 17 rue Gabriel, Campagne, Albi, le lundi, mardi, vendredi de 8h à midi et de 1h à 17h, le mercredi de 8h à midi et de 1h à 17h30, et le jeudi de 8h à midi. Vous pouvez appeler au 05 67 76 57 74 pour prendre un rendez-vous.
8: Nous allons maintenant expliquer comment nous avons fait pour retrouver un stage.
3: Je cherchais un stage en carrosserie. Mon père avait une vitre cassée et en posant sa voiture au garage, je suis allé demander au patron pour voir s'il prenait des stagiaires. Cela correspondait pas à mon premier souhait, mais c'était l'occasion. J'ai donc passé la semaine en stage carrosserie. Pour que le stage se passe bien, je conseille de faire ce qui est demandé par le patron, aidé, observé. J'ai été poli et ponctuel.
8: J'ai trouvé mon stage grâce à une connaissance à ma mère qui travaille à la médiathèque de Carmaux. Mais on peut aussi se déplacer dans diverses entreprises pour postuler, pour que mon stage se passe bien. J'ai respecté toutes les règles, vouvoiement, règles de politesse, et j'ai fait ce qu'ils ont demandé. Je donnerai comme conseil aux camarades de 4e qui vont chercher un stage de ne pas trop stresser et d'être bien attentif pendant le stage, même si on est bavard en cours, faire cet effort d'attention.
4: Avec Monsieur Suarez, mon collègue, nous avons demandé aux élèves de nous dire pourquoi, selon eux, c'était important de venir dans le collège. Qu'est-ce qu'ils y trouvaient? Quelle motivation? Donc, pour Kylian, il s'agissait d'avoir un avenir, de se faire des amis. C'est mieux que de s'ennuyer chez soi. Donc, pour lui, c'est vraiment important de venir dans l'établissement. Une autre élève du collège nous a dit que pour elle, ça lui permettait d'avoir un but pour se lever le matin, de donner des armes pour construire sa vie future, trouver une source de motivation, se cultiver, faire des études et choisir son métier. Et toi, Reda, que dirais-tu ?
8: Le collège sert à apprendre de nouvelles choses, de se faire de nouveaux amis et faire du sport.
9: Nous allons maintenant écouter le travail de Naël et Célian. Dans un premier temps, ils nous indiqueront comment trouver des informations pour son orientation, puis ils nous présenteront la visite de l'école des mines qui a été proposée au 3e pendant la fête de la science. J'espère que cette partie vous plaira.
10: Bonjour, c'est Naël avec Célian.
11: Bonjour.
10: On va vous présenter les ressources numériques utiles pour travailler son orientation. Tout d'abord, nous avons l'ONICEP, le plus connu et conseillé, mais aussi le site du ministère de l'Éducation nationale. Il y a d'autres moyens connus, comme EduSchool ou Oriane. Il y a aussi Parcoursup.
12: Sur l'ONICEP, par exemple, on peut trouver des informations sur le collège, préparer sa rentrée, les classes, les stages, l'organisation des études, mais aussi des informations sur les lycées, CFA, la voie professionnelle, bref, tout un tas d'infos. Allez le voir. Il y a même des quiz.
10: Plein d'établissements proposent sur leur site des informations sur l'orientation pendant et après le collège. Le printemps de l'orientation est une période où l'on met beaucoup plus en avant tout ce qui concerne l'orientation pour tous les étudiants organisés en mars. Il a pour vocation d'aider les élèves de seconde et de première à préparer leur choix d'orientation.
12: Voici quelques propositions que l'on peut trouver sur l'ONICEP pour aider dans l'orientation. Orientation au collège, au lycée général et technologique, au lycée professionnel et au CFA. On peut aussi voir certains youtubeurs comme l'Antisèche ou Orientation Tips qui proposent des contenus pouvant aider dans l'orientation. Il y a aussi, comme l'a dit Naël, des sites nationaux pour l'orientation, mais aussi des sites régionaux ou départementaux. Et certains établissements créent leur site pour montrer ce qu'ils proposent.
10: On peut aussi partir à la découverte du monde professionnel. Autrement, cette année, des élèves de 3e ont pu assister à la fête de la science à l'école des mines. Le 13 octobre 2022, nous sommes allés à l'école des mines à Albi à l'occasion de la fête de la science. Nous avons été accueillis en 3 groupes différents et nous avons tourné sur des ateliers proposés par des enseignants ou des étudiants de l'école.
12: Nous avons tout d'abord assisté à une présentation de ce que l'on pouvait faire avec de l'azote liquide, qui a une température de moins 196 degrés Celsius. Nous avons pu toucher des élastiques qui avaient perdu leur capacité élastique à cause du froid et ainsi les casser d'une simple pression. Un autre atelier présentait un programme de robot avec un intervenant. Le but était de lui faire prendre son petit déjeuner correctement, sans qu'il mette des céréales partout. Ce n'était pas une démonstration, mais c'était à nous d'essayer de résoudre le problème.
10: Nous avons ensuite assisté à une présentation sur tout ce qui concerne le carton. Par exemple, certains architectes ont créé une œuvre d'art en carton. C'est une grande arche réalisée entièrement avec ce matériau recyclable.
12: J'ai bien aimé cette sortie, très enrichissante, mais elle ne m'a pas fait changer d'avis sur mon orientation. L'atelier que j'ai le plus aimé est celui qui parlait de l'azote liquide, car c'est celui où j'ai appris le plus de choses. J'ai quand même découvert plein de nouvelles choses sur les sujets présentés.
10: J'ai bien aimé cette sortie car elle était très intéressante. J'ai appris plein de choses sur des sujets inhabituels comme par exemple l'azote liquide et le carton.
11: Après une petite pause musicale, nous allons écouter Océane et Romane qui vont nous expliquer la différence entre le lycée général et le lycée professionnel. Nous allons écouter les conseils judicieux de Laurent Bernol, chef de travaux du lycée, qui nous présentera des formations sur Carmo. Nous verrons ce que sont les compagnons de devoir et le CFA. Bonne écoute!

0: Bonjour, je m'appelle Romane. Je vais vous présenter la différence entre un lycée professionnel et un lycée général. Le lycée professionnel est un lycée qui prépare les élèves à des métiers après la troisième. C'est plutôt pour des personnes qui ont déjà trouvé leur voie et qui veulent poursuivre vers un métier précis. Alors que le lycée général prépare à la poursuite d'études supérieures à l'université ou dans des grandes écoles. La première année de lycée va nous permettre d'acquérir une culture générale commune, de tester vos goûts et vos attitudes en découvrant de nouvelles disciplines avant de poursuivre vers un bac général ou technologique. Les élèves peuvent choisir un enseignement optionnel, un enseignement technologique au lycée de Carmo comme art, cinéma audiovisuel, éducatif physique et sportif, DNL, maths en anglais, langue et culture de l'Antiquité, latin, grec, et il y a de nouveaux enseignements avec CES, sciences économiques et sociales, et CNT, sciences numériques et technologiques.
1: En lycée professionnel, on prépare un bac professionnel qui est un diplôme national. Il permet d'entrer dans le monde du travail, se spécialiser ou poursuivre des études pour préparer un BTS, brevet de technicien supérieur, ou un autre diplôme. Le bac professionnel offre une qualification reconnue sur le marché de l'emploi et répond à la demande des entreprises de la production et des services. L'enseignement en bac pro comprend des stages appelés PFMP, période de formation en milieu professionnel. Il permet d'accéder rapidement au monde du travail, mais aussi de continuer ses études dans l'enseignement supérieur, principalement en BTS. L'accès peut se faire soit après la classe de 3e, soit après un CAP ou encore après une seconde.

0: accompagnement, soins et services à la personne. Donc c'est un bac professionnel qui se fait en 3 ans. En fait, on travaille sur l'accompagnement toutes les personnes qui ne sont pas capables de s'assumer toutes seules. Et donc dans ce champ-là, vous avez les bébés, d'accord, toute la petite enfance, où on va former les élèves à travailler avec des petits-enfants. Donc ça va de la crèche à l'école maternelle. Et ensuite, ça va occuper à peu près 1 an et demi de la formation des élèves. Et pendant la deuxième partie de leur formation de bac professionnel, ils vont travailler sur l'adulte non autonome. Donc adulte non autonome, c'est personne handicapée, personne malade ou alors personne âgée dans les maisons de retraite. D'accord ? Donc ici, en fait, on va leur faire faire des activités professionnelles, des travaux pratiques qui les mettent en situation professionnelle. Et donc, on les met dans de vraies conditions de travail. Quand ils sont ici en activité, ils y sont en gros 3 fois par semaine, souvent sur des séances de 2 ou 4 heures. Ils font de vrais travaux pratiques. Et donc, nos élèves, on les forme à être capables d'accompagner les personnes âgées. Nous, nos élèves, ils vont être amenés beaucoup à faire leur stage dans des maisons de retraite. Et donc dans les maisons de retraite, en fait, ils vont être des accompagnants des personnes âgées. On n'est pas des médecins, on n'est pas des infirmières non plus, c'est-à-dire que nous, nos élèves, ils n'ont pas le droit de prescrire des médicaments, voire même d'en donner. Par contre, nos élèves, ils sont formés pour être là tout le temps avec les résidents de la maison de retraite, le matin au réveil, pour les aider à se lever, à se laver, à se changer, les accompagner le matin au petit déjeuner, leur servir le petit déjeuner éventuellement, les accompagner pour la prise du repas s'ils ne sont pas capables de manger tout seuls, s'ils sont vraiment très, très âgés, il faudra peut-être les aider à manger, les aider à faire des animations l'après-midi. Nos élèves sont amenés de temps en temps à aller aussi faire des actions dans les maisons de retraite, c'est la bien-traitance. Et la bien-traitance, c'est-à-dire je m'occupe bien des personnes dont j'ai la responsabilité, ça passe par plein de choses. À la fois la santé, être capable de les aider à se laver, tout ça pour maintenir un bon état de santé, mais être aussi capable de leur parler. Une personne âgée, de temps en temps, lui demander comment vous allez, est-ce que vous avez des nouvelles de vos enfants, est-ce que vous avez reçu du courrier. Voilà, c'est un peu comme pour les bébés, hein. C'est juste qu'il faut entretenir ce lien-là, parce qu'on n'est pas que des machines, et ce lien entre les personnes, ben c'est ce que nos élèves aussi apprennent à cultiver, et c'est pour ça aussi qu'on les forme. C'est un bac professionnel en 3 ans. La première année, ils font à peu près 2 stages différents, d'à peu près 3 semaines, ils font à peu près 6 semaines de stage. Première année, ça va être surtout des stages de découverte, et ils les font très souvent dans la petite enfance. En deuxième année, ils vont faire 2 fois 4 semaines de stage, c'est-à-dire quand ils partent 1 mois du lycée, et ils vont dans des structures. Sur la deuxième année, donc la classe de première, sur la deuxième année, ils font 1 stage dans la petite enfance et ils commencent à faire un stage chez l'adulte non autonome, donc dans des maisons de retraite ou dans des centres d'accueil pour handicapés. Et en dernière année, sur l'année de terminale, ils font 2 stages aussi de 4 semaines et là, c'est que chez l'adulte, forcément, parce que c'est là-dessus qu'on va les évaluer. À l'examen, ils n'auront pas le choix, hein. On les évaluera à la fois sur les bébés et aussi sur les personnes âgées, parce que ça fait partie du même métier et qu'il faut les former aux deux types de publics.
1: Le CFA est l'école où l'on apprend les matières principales. On n'y fait pas de pratique, mais de la théorie. Pour la pratique, cela se passe durant les semaines de stage. L'apprentissage permet de découvrir le monde professionnel et d'apprendre un métier tout en préparant un diplôme. L'apprenti alterne les périodes de formation en CFA, centre de formation d'apprentis, et en entreprise. Il acquiert une première expérience.
2: Les jeunes qui atteignent l'âge de 15 ans avant le terme de l'année civile peuvent s'inscrire sous statut scolaire dans un lycée professionnel ou CFA conventionné. La formation en CFA est gratuite et l'apprenti est rémunéré par son entreprise.
1: Et les compagnons du devoir ?
2: Ils proposent de suivre une formation en alternance avec à l'un de leurs 30 métiers afin d'acquérir un véritable savoir-faire. Le rythme habituel de l'alternance est de 6 semaines en entreprise et 2 semaines en centre de formation. Cela permet de suivre un projet de A à Z en entreprise. Pourquoi Compagnons du Devoir ? Quel est le but des Compagnons du Devoir ?
1: Son nom complet est l'Association ouvrière des Compagnons du Devoir et du Tour de France. Les Compagnons du Devoir et du Tour de France proposent des formations destinées à aider les apprentis à s'épanouir dans et par leur métier, grâce aux valeurs qui leur sont enseignées et qu'ils doivent respecter. Les Compagnons du Devoir accueillent les filles comme les garçons à partir de 15 ans. Ils proposent de préparer des diplômes d'État comme le CAP, le bac professionnel, mais aussi le brevet de maîtrise, qui est l'équivalent d'un bac plus 2 professionnel. Pour plus d'informations, vous pouvez regarder sur leur site internet ou contacter la maison des Compagnons à Albi.
2: Un forum de l'orientation a été organisé au collège le 1er février. Nous allons en parler maintenant. Nous verrons

0: également quelles sont les visites qui ont été le plus marquantes et vous pourrez écouter des extraits. Mais je ne vous en dis pas plus. Place au chroniqueur.
1: Nous avons eu l'occasion d'interviewer de nombreuses personnes avec des parcours différents dans le cadre de cet atelier radio. Ce qui nous a le plus plu, c'était la venue de l'artiste Kobo, @kobo.officiel sur Instagram. Les anecdotes de Monsieur Seboula, professeur et sapeur-pompier volontaire, et quand nous sommes allés à la pâtisserie Marty, où il nous a parlé de son parcours professionnel. Ce sont des interviews que vous allez entendre dans l'émission.

0: Donc, je m'appelle Kobo, je suis artiste international de street art et de pop art, dans tout ce qui est tableau, dans le street art et de pop art également. J'expose dans le monde, donc de Los Angeles jusqu'à Dakar. Donc toute la partie, on va dire, ouest du monde, pas l'Asie encore. Je travaille sur Albi, j'ai mon atelier de peinture sur Albi. Et je suis souvent en déplacement, alors de moins en moins, puisqu'il y a eu des soucis avec le Covid, comme vous avez pu connaître. Après, je vis à Albi, je suis albigeois.
1: Comment se déroule une journée type ?
0: À mon atelier, en général. Il y a la mise en place, c'est-à-dire que soit j'ai des travaux en cours, soit il y a tout un cheminement qui se fait, voir ce que j'ai à faire, les expos, les factures. Un chef d'entreprise, voilà. En grosso modo, je réponds à mes mails. Je regarde surtout les réseaux sociaux, parce que je suis beaucoup actif sur les réseaux sociaux, notamment sur Instagram. Donc du coup, il y a tout ça à programmer et à travailler sur ça.
2: L'artiste Kobo nous a expliqué les ficelles du métier d'artiste indépendant, ce que l'on pouvait gagner en produisant des œuvres et les hauts et bas du métier, et nous a raconté son expérience dans le milieu de l'art.
3: C'est un artiste albigeois de street art. Il s'est bâti son entreprise de lui-même, car il ne possède aucun diplôme, et a arrêté les études après la classe de 3e. Il nous a même parlé de la fois où il a pu exposer ses œuvres dans une galerie d'art à Miami et aux États-Unis.
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5: Yeah. Bonjour à toutes et à tous, c'est Léa, élève de 3e au collège Augustin Malroux au micro. Nous sommes déplacés aujourd'hui à la pâtisserie Marty pour découvrir le métier de pâtissier de quoi nous faire rêver et saliver. À mes côtés se trouve Monsieur Marty qui va nous faire partager sa passion pour son métier. Bonjour Monsieur Marty.
6: Alors le matin déjà, je commence à 4h du matin. Je regarde les commandes le matin, tout ce qu'il y a à faire, voilà. Je fais la crème pâtissière, je m'occupe de la cuisson, de la viennoiserie, les croissants, chocolatine, tout ça. Je prépare toute la mise en place et mon pâtissier arrive lui à 1h après. Et ensuite, voilà, on prépare toute la fournée, les gâteaux pour la journée.
7: Combien y a-t-il de commandes par jour, à peu près ?
6: Oh, ça dépend, c'est aléatoire. En début de semaine, c'est très peu. On peut avoir 2-3 commandes par jour. Et le dimanche, on en a une bonne quinzaine.
8: Vous avez plusieurs salariés, une équipe qui vous aide ?
6: J'ai un pâtissier. Ensuite, j'ai 2 vendeuses et une apprentie.
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9: Bonjour à toutes et à tous, c'est Kylie, élève de 3e du collège Augustin Malroux au micro. Nous sommes aujourd'hui en présence de Monsieur Sebula qui va nous faire partager sa passion pour son activité de sapeur-pompier volontaire. Bonjour Monsieur Sebula.
10: Bonjour.
9: Merci d'avoir accepté de nous rencontrer et de nous consacrer un peu de temps. Mes camarades et moi-même avons vous proposé quelques questions pour en apprendre davantage sur votre métier. Je laisse maintenant la parole à un camarade pour votre première question.
11: Pouvez-vous nous présenter rapidement votre métier ?
10: Donc moi je suis sapeur-pompier volontaire, donc ça veut dire que j'ai un métier qui est prof dans le collège, mais en dehors de ce métier-là, comme certains iraient au foot le week-end ou à la danse ou à faire une activité sportive, moi je suis pompier volontaire, c'est-à-dire que sur mon temps hors métier, hors mes activités professionnelles, je me rends disponible pour faire des interventions avec les pompiers.
7: Les diplômes qu'il faut avoir pour être pompier.
10: Il y a les pompiers qui travaillent pour l'armée. C'est ce que vous voyez dans les reportages, les pompiers de Paris, les marins-pompiers de Marseille. Voilà, ça c'est des corps d'armée. Il faut avoir 18 ans, on s'engage pour 5 ans et on fait pendant 5 ans le métier de pompier à Paris ou à Marseille. Et puis si au bout de 5 ans ça nous plaît, on re-signe pour 5 ans de plus. Voilà, c'est un corps d'armée. C'est pour ça qu'on les voit défiler au 14 juillet avec les fusils, etc. Parce que c'est un corps d'armée. Ensuite, il y a les pompiers professionnels, ce que vous avez à Carmo. Vous en avez à Carmo qui sont pompiers professionnels. Ceux-là, ils ont passé un concours à partir de 18 ans de niveau brevet des collèges. Niveau brevet des collèges, ça veut dire qu'il faut l'avoir. Mais comme c'est un concours, ben, généralement, il faut être meilleur que le brevet de collège. Il faut avoir déjà un diplôme autour du bac, voilà, pour espérer réussir. Donc il y a les épreuves écrites, les épreuves orales et les épreuves sportives. Ces gens-là, ils ont passé un concours. Quand ils l'ont obtenu, ensuite, c'est le département du Tarn ou le département de l'Aveyron ou le département de la Haute-Garonne qui va les embaucher et qui va les payer pour être pompiers professionnels dans une des casernes sur lesquelles on va les affecter. Et moi, je suis pompier volontaire. Ça veut dire que j'ai passé un petit examen pour être pompier volontaire. J'ai passé beaucoup de formations, mais ce n'est pas mon métier. Donc, c'est un petit peu comme si on avait été recruté comme joueur de l'équipe de foot de telle équipe. Une fois que vous avez prouvé que vous avez les capacités d'être un bon joueur de foot, donc moi, une fois que j'ai prouvé que j'avais les capacités de faire des interventions de feu, d'incendie, de secours, etc., on m'autorise à monter dans un camion pour aller faire les interventions. Voilà. 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
2: Le 1er février a eu lieu au collège le forum de l'orientation. Il y avait au CDI des élèves du lycée de Carmaux. Ils ont montré la filière STI2D avec des drones et des robots. Au CELF, les filières des lycées professionnels du lycée de Carmaux étaient présentées par des élèves du lycée. On a vu aussi des élèves de seconde générale et l'armée. On a eu aussi la participation d'entrepreneurs qui sont venus grâce à l'association 100 000 entrepreneurs pour apprendre. Et on a pu en rencontrer 3, mais pas tous les mêmes selon les groupes. Les filières du lycée pro qui étaient présentées étaient la filière MM, maintenance des matériaux agricoles, ASSP, aide, services, soins personnels, et MELEC, métier de l'électricité et de ses environnements connectés.
3: Les 10 élèves de seconde nous ont montré avec un diaporama le lycée. On a vu la cafétéria, la carte du lycée, le CDI, le SELF, l'ordinateur qui est fourni par la région. Elles nous ont expliqué le rôle de la carte jaune. On a pu leur demander aussi comment ils avaient vécu leur rentrée et poser des questions.
12: Nous sommes allés demander un mois et demi après aux camarades de 3e ce qu'ils avaient pensé de ce forum. Beaucoup ont aimé le fait que les présentations aient été faites par d'autres élèves et ils se sont sentis plus à l'aise du coup pour parler et poser des questions. Certains ont trouvé des informations et des réponses à leurs questions, tandis que d'autres non.
2: Lors de la présentation par les lycéens, on a vu que pour la rentrée, ils n'avaient pas de liste de fournitures, qu'elles étaient au choix, sauf certains profs qui imposaient un support de travail. Et il faut amener l'ordi libre. On a les informations sur Pronote, et en seconde, il y a des nouveaux enseignements, comme SES et SNT. Le gros changement, c'est l'utilisation du téléphone hors temps de cours, avec la Wi-Fi du lycée. Je laisse la parole à Océane.
13: Nous allons maintenant écouter le dernier groupe de travail qui a eu la difficile tâche de réfléchir aux stéréotypes dans le monde professionnel. Bonne écoute!
14: Bonjour, moi c'est Hakim. Je suis en compagnie d'Esteban.
15: Bonjour.
14: Lia.
16: Bonjour.
14: Gabriel.
17: Bonjour.
14: Et Kevin.
18: Bonjour.
14: Nous sommes allés interroger des camarades du collège et nous leur avons posé quelques questions.
15: D'après vous, existe-t-il des métiers réservés aux hommes, aux femmes, lesquels, pourquoi et que pourrait-on faire pour essayer de casser ces stéréotypes ?
18: Pensez-vous qu'il existe des métiers faits uniquement pour les hommes ou les femmes ?
19: Non, je ne pense pas. Pour moi, un homme et une femme sont capables de faire les mêmes métiers. Ce n'est pas parce que, par exemple, on va dire que routier, ça va être un exemple de métier qui est considéré comme que masculin. Vous êtes d'accord avec moi ?
15: Oui.
19: Et
15: oui.
19: Mais, du coup, moi, je pense qu'une femme peut très bien faire ce métier et que... Et que chacun peut apporter justement ses petites aptitudes dans chacun des métiers.
20: Que même s'il y a des métiers où il peut y avoir souvent que des femmes, et on peut y avoir des hommes.
21: Je pense que ce qui est important, c'est que les individus choisissent en fonction de leur goût, en fonction de leurs intérêts et de leurs capacités, mais pas du tout en fonction de leur genre.
22: Il suffit juste d'en avoir envie, de se donner les moyens. N'importe quelle personne peut exercer le métier de son choix, le métier de ses rêves. Et la société est assez ouverte, j'espère, pour permettre à chacun de faire le métier de son choix.
23: Non, je ne pense pas qu'il y ait de métier lié au sexe de l'individu. Je pense que c'est une question d'affinité et de goût personnel.
24: Ok, merci pour votre réponse.
18: Selon vous, que faut-il faire pour lutter contre ces stéréotypes ?
20: Il faut que plus d'hommes ou que plus de femmes s'engagent dans les métiers qu'on pense pour les hommes ou qu'on pense pour les femmes.
21: Alors pour moi, pour lutter contre ces stéréotypes de genre, je pense que ça commence dès le tout jeune âge. Et ça commence avec les jeux qu'on met entre les mains des enfants. Et je pense que si forcément on colle des poupées aux filles et des voitures aux garçons, on continue à perpétuer des stéréotypes très forts. Ensuite, il y a l'habillement aussi. Le fait de choisir certaines couleurs ou de réserver la paillette pour les filles. ou de s'interdire certaines couleurs. Ça, ça me paraît une autre façon de lutter contre ces stéréotypes. Voilà. Alors après, ça, c'est des... Là, je suis en train de vous parler du plan matériel. Mais bien évidemment, après, c'est dans ce qu'on dit. Quand on fait des compliments à un garçon, bien souvent, on va le complimenter d'être fort à l'endroit où on dirait à une fille qu'elle est jolie. Donc voilà, oui, je pense que c'est aussi beaucoup dans le langage et de ne pas projeter et enfermer ni les garçons ni les filles dans ces stéréotypes de genre qui font beaucoup de mal.
0: Bon, je ne suis pas expert, hein, mais je pense, selon moi, qu'il faut mettre en avant une forme de prévention, d'information, surtout de l'information, finalement, pour lutter contre, justement, enfin, contre ce qui a été longtemps des stéréotypes.
23: Alors je pense que tout passe par l'éducation, c'est-à-dire que dès le plus jeune âge, en fait, il faut permettre, par exemple, aux collégiens de découvrir des professionnels de différents secteurs d'activité qui ne correspondent pas, on va dire, aux clichés, aux idées reçues. Par exemple, rencontrer une femme mécanicienne automobile, rencontrer un homme sage-femme. Je pense que ça aiderait à lutter contre les stéréotypes.
24: Ok, merci de votre réponse.
1: En discutant avec les doctorants et les enseignants-chercheurs lors de la fête de la science, on s'est rendu compte qu'il y avait encore moins de femmes que d'hommes dans la recherche et on s'est interrogé sur les stéréotypes dans le monde du travail.
5: Pour vous parler des stéréotypes, c'est-à-dire des préjugés dans le monde du travail, nous avons fait des recherches sur Internet pour avoir des idées de métiers dans lesquels les femmes étaient en minorité.
16: Gabriel a fait des recherches sur ce thème et voici ce qu'il a trouvé.
15: D'après un article de Geoffrey Lopez, journaliste pour TF1 Info, intitulé « Dans le monde du travail, les femmes encore discriminées », malgré les lois et les quotas, de graves discriminations liées au sexe perdurent. L'accession à un poste ou à un rôle plus important dans leur entreprise reste plus difficile pour une femme que pour un homme.
14: Le poids des stéréotypes empêche la société de progresser suffisamment rapidement. 75% pour les hommes, 49% pour les femmes, c'est le taux global de participation au marché du travail dans le monde. Si vous avez la curiosité de taper « femme travail » sur un moteur de recherche, la première question que le générateur vous soumettra semble surprenante. Quel métier idéal pour une femme? Les réponses apportées sont choquantes. Assistante, maternelle, secrétaire, employée de maison ou aide-soignante. Une grande majorité des femmes se limite à des emplois peu qualifiés, des services domestiques, femmes de ménage, des métiers du secteur de la distribution, vendeuse ou caissière, ou de la santé. Des postes mal rémunérés et souvent très précaires que les femmes exercent, souvent à temps partiel à leurs dépens.
1: Une femme qui postule pour un emploi considéré comme typiquement masculin, comme mécanicien automobile, chauffeur-livreur, informaticien ou jardinier, a entre 22% et 35% de chances de moins de se voir proposer un emploi à compétences qualifications égales. Impossible de trouver des chiffres fiables, mais il n'y a aucun doute que les discriminations liées au sexe restent très fréquentes.
5: Il faut détruire les stéréotypes pour enrayer les discriminations. On associe par exemple l'autorité naturelle à une qualité masculine, c'est notre parcours de vie, handicap, situation familiale, etc. qui forment nos capacités physiques, psychologiques ou mentales. Tout passe par l'école. Les choix de filières doivent se dégenrer pour stopper les stéréotypes.
3: Notre émission va maintenant toucher à sa fin. Mais avant de nous quitter, nous avons eu la chance de pouvoir visiter le site de tri de Blaye-les-Mines, ainsi que le commissariat de Carmaux. Je vous laisse écouter ici les extraits de ces deux visites, très enrichissantes, qui nous ont permis de découvrir des formations et des parcours de vie.

0: qu'ici le centre de tri est plutôt spécialisé sur le tri des papiers. Toutes les bouteilles plastiques, on les met de côté et on l'envoie sur une autre usine qu'on a à Trifi, qui est à la Bruguière, à côté de Castres, qui est spécialisée, qui a des machines de tri automatique pour les bouteilles plastiques.
1: Et vous les emmenez où ces trucs-là, une fois chargés ?
0: Alors ça, les cartons, ça va partir de mémoire du côté de Toulouse. C'est recyclé.
1: D'accord.
0: Et après, il y a quelques chargements de papier ou de bouteilles plastiques qui partent de la Bruguière, qui peuvent partir, qui représentent 5 à 10% de tous les déchets qu'on envoie vers les usines de recyclage qui peuvent partir à Barcelone. Ce sont les seuls déchets qui sortent du territoire national. Donc là, c'est juste pour vous montrer, le camion, il se pèse, plein de poubelles jaunes, il rentre ici. Généralement, il fait une petite manœuvre là pour rentrer en marche arrière. Et il vide dans le stock qui est au fond. Si vous approchez un petit peu, vous distinguez au fond notre stock de poubelles jaunes. Le stock de poubelles jaunes est au fond. Et la collègue qui travaille au sol est chargée, au-delà de recevoir les camions, de vérifier quand même qu'ils amènent bien de la poubelle jaune, d'alimenter, vous le voyez, la chaîne de tri, elle est en train de le faire là. Avec son grand-père, elle prend les déchets, elle les pose dans ce gros entonnoir métallique. Et de là, il y a un tapis qui emporte les déchets. Ils vont partir sur la chaîne de tri en partie haute qu'on ira voir d'ici quelques instants. Et donc tant qu'on est ici, je vais vous parler rapidement de la première étape de tri automatique. Dès que la collègue a déposé les déchets dans l'entonnoir métallique, les déchets montent sur le tapis jaune et vont passer dans la grosse machine rouge que vous voyez avec l'étiquette 001, qui a un nom assez évocateur. Cette machine s'appelle un décartonneur. Et comme son nom l'indique, elle va nous aider à enlever des cartons. Alors pas tous les cartons qu'on met dans la poubelle jaune, mais seulement, vous savez, les gros cartons bruns. Les gros cartons bruns, un carton de télé, de machine à laver, normalement on indique aux gens de plutôt les apporter à la déchetterie. Pourquoi ? Parce que si on met ça dans nos poubelles de tri, ça remplit les poubelles de tri très vite à la maison. Ceci dit, quelqu'un qui met un gros carton dans la poubelle jaune, c'est pas une erreur de tri. La seule chose pour nous dans le centre de tri, c'est que un gros carton, mais comme tout gros déchet, on a intérêt à les enlever très rapidement. Si on les laisse partir trop loin sur les tapis, les gros déchets vont nous mettre des blocages, vont nous faire des bouchons sur les tapis et ça va gêner le bon fonctionnement de l'usine. Donc c'est pour ça qu'on a dès le départ ce gros décartonneur qui nous enlève la plupart des gros cartons. Mais vous le verrez, cette machine n'enlève pas 100% des cartons non plus. C'est que la première étape de tri manuel qui est en cabine, que l'on verra au début de la visite, on demande au trieur d'enlever aussi les quelques gros cartons que la machine a oubliés. Est-ce que vous savez, tiens, on s'occupe des poubelles jaunes ici, est-ce que vous savez les poubelles noires qu'on ne trie pas, tout ça, qu'est-ce qu'on en fait ? On a plutôt choisi à Trifil de pratiquer l'enfouissement, qui consiste à enfouir les déchets, c'est un synonyme d'enfouir.
1: Enterrer.
0: Donc en disant ça, on voit bien que pour ces poubelles noires aujourd'hui, et ça c'est le cas en France, mais dans le monde entier, on n'a pas trouvé de solution idéale. Que ce soit de les brûler ou de les enfouir comme on le fait à Trifil, c'est des choses qui sont discutables. Alors jusqu'à maintenant, brûler des déchets, c'était intéressant parce que dans nos poubelles noires, il y avait encore beaucoup de plastique. Et le plastique, on sait que quand il brûle, il va produire beaucoup de chaleur. Il va brûler longtemps. Par contre, quel est le problème d'après vous des incinérateurs de brûler du plastique ?
2: Ça pollue.
0: Ouais, c'est les fumées. Les fumées peuvent être problématiques et nécessitent des traitements très importants pour être nettoyées. Et l'enfouissement, ben, c'est pareil, hein, on met des déchets dans le sol. Alors, nous, on fait ça à côté de Groyer, c'est pas pour enterrer des déchets qu'on ne les voit plus. C'est parce qu'on a identifié que dans une poubelle noire type, il y a encore beaucoup, beaucoup de déchets organiques. Dans une poubelle noire type, aujourd'hui, il y a en moyenne 30% du poids de la poubelle, ce sont des restes de repas des épluchures. Et donc on sait qu'en mettant ça sous terre, dans certaines conditions, on va pouvoir en récupérer du gaz. Et ce gaz nous permet de faire fonctionner des voitures, produire de l'électricité, ainsi de suite. Mais c'est pas parce qu'avec ces déchets qu'on enfouit, qu'on arrive à produire de l'énergie, qu'on se dit, bon, mais c'est bon, on a trouvé une solution, on ne cherche plus rien. On est en train, là, pour vous dire, d'arrêter petit à petit de stocker et d'enfouir les déchets et construire à côté une grande usine qui va nous permettre de valoriser encore plus les poubelles noires. Alors, ben, l'idée, c'est que, là, vous avez peut-être entendu que depuis le 1er janvier, on en parlera tout à l'heure, on peut mettre tous les emballages dans la poubelle jaune. Au mois de janvier prochain, il y a un nouveau geste de tri qui arrive. Il sera qu'on ne devra plus mettre les restes de repas, les épluchures et tout ce qui est organique dans la poubelle. Soit on les composte, si on peut les composter. Mais tous les gens, alors, ou des animaux, effectivement, ça peut être les poules, tout ça, ça peut marcher, les chiens aussi. Mais pour les gens qui n'ont pas d'animaux, qui n'ont pas de possibilité de composter, ils pourront avoir à la maison un petit sac, en plus, dans lequel ils mettront leur reste de repas épluchures. Et pour éviter que le ramassage de ces sacs amène des camions en plus sur les routes, les gens pourront mettre ce petit sac avec les déchets organiques dedans, qu'on appelle les biodéchets. Ils pourront mettre ce petit sac dans le même bac que les sacs noirs. Ce sera ramassé en même temps, dans un même camion, Et quand ça arrivera dans notre nouvelle usine à la Baie-Serpentin, à côté de Brouillet, bien dès l'entrée de l'usine, il y aura une séparation de ces sacs qui sera faite en fonction de leur couleur. Avec là des robots, de l'intelligence artificielle, des choses assez folles qui se mettent en place. Grand trou qu'on fait dans le sol pour stocker et enfouir les poubelles. Imaginez-vous bien quand même qu'on n'avait pas ça directement sur le sol. On a quand même une quantité de protection très importante entre les poubelles et entre le sol. Le grand trou que l'on fait. Mais c'est quand même des volumes très très importants.

0: La police nationale, en fait, dépend du ministère de l'Intérieur. Les services de l'État sont organisés en fonction des spécialités, des branches, en ministères. Donc, il y a un ministère qui s'occupe de l'agriculture, un ministère qui s'occupe du commerce, de l'industrie, un de la défense pour l'armée, etc. Et pour tout ce qui est de la sécurité intérieure, c'est-à-dire la police, la gendarmerie, les pompiers, etc., c'est le ministère de l'Intérieur. Voilà. Donc, avec à la tête un ministre qui s'appelle Gérald Darmanin, qui est le patron de la police nationale pour, sur l'ensemble du territoire. Voilà. La police nationale est divisée en plusieurs directions. Il y en a qui font de la police judiciaire. La police judiciaire, c'est les grosses affaires judiciaires. Voilà, les très grosses affaires. Les enlèvements, les meurtres, les réseaux, les gros trafics, etc. Et il y a une direction qui s'appelle la direction de la sécurité publique. C'est dans cette direction dont dépend le commissariat de Carmeau. D'accord ? Donc, dans chaque département, il y a une direction de la sécurité publique qui regroupe le tout venant, c'est-à-dire les polices secours, les contrôles, les patrouilles, les effectifs en tenue comme la brigade que commande Nicolas. Et on a une autre unité qui s'appelle la sûreté urbaine qui fait de la police judiciaire. Voilà, mais à un échelon uniquement au niveau de la ville de Carmeau, de la circonscription de Carmeau. Alors, le commissariat de Carmeau dépend de la sécurité publique et a sous sa compétence trois communes. On est compétent sur Carmeau, sur Blaye-les-Mines et sur Saint-Benoît-de-Carmeau. Vous connaissez ces villes ?
1: Oui.
2: Oui.
0: Hein, voilà. Donc sur ces trois villes, vous aurez affaire à la police nationale. Sur les autres villes, aux alentours, ça sera la compétence de la gendarmerie nationale, qui fait la même chose que nous, sauf qu'ils travaillent dans des villes beaucoup plus petites. Le commissariat de Carmeau compte une soixantaine de fonctionnaires, voilà, pour gérer toute la police de ce secteur-là. Est-ce que vous avez des questions ? Non ? Voilà. Donc le commissariat de Carmeau donc, est divisé en plusieurs unités. Une unité de voie publique, dont fait partie Nicolas, et une unité d'investigation, dont fait partie Claude ici présent, qui va vous en parler, qui gère toutes les enquêtes judiciaires. Nicolas, lui, commande les policiers qui s'occupent des patrouilles, de la police secours, des interventions, ceux qui mettent des PV aux mobilettes quand ils font trop de bruit. Hein, ou entre autres, hein, plein de choses, il vous en parlera. Hein. Voilà.

0: Toujours branché sur les ondes de Radio Albigès pour cette émission spéciale réalisée par le club radio du collège Augustin Malroux de Blaye-les-Mines, le club radio édition 2023 sur les ondes de Radio Albigès pour cette émission Parcours de vie. On arrive à la fin de ce projet, l'occasion pour moi de demander aux élèves ce qu'ils ont retenu de ce projet. On commence avec David.
1: Ce que moi j'ai retenu, c'est que le club radio peut aider sur plusieurs choses. Par exemple, quand on était allé au lycée d'à côté pour la mécanique agricole, je dirais que ça m'a beaucoup aidé parce qu'au début, je voulais aller au lycée Rascol. Et c'est quand on est allé au lycée d'à côté, ils m'ont fait changer vite d'avis. Donc du coup, grâce au club radio, je sais ce que je vais faire après le collège.
0: Merci. À côté, donc rappelle-moi ton nom.
2: Léa.
0: Léa, toi, qu'est-ce que tu as aimé faire? Qu'est-ce que tu retiendras de ce club radio?
2: Ce que j'ai beaucoup aimé, c'est qu'on fasse des sorties, en fait, parce qu'on va découvrir d'autres métiers. Ça change un peu au collège, qu'on nous montre plutôt des diaporamas sur un certain métier ou quoi que ce soit. Et je trouvais ça vachement plus instructif et voilà.
0: Léa, comme je disais, c'est aussi l'occasion de découvrir la radio, les coulisses de la radio. Et j'ai l'impression que tu as apprécié, en tout cas, poser ta voix dans cette émission et parler au micro, toujours avec le sourire.
2: Et oui, très honnêtement, j'aime beaucoup ça. Je sais pas, j'aime bien.
0: À côté, donc, c'est Océane. Océane, qu'est-ce que tu as retenu de ce club? Qu'est-ce que tu as aimé faire ou qu'est-ce que tu as pas aimé faire, tout simplement?
3: J'ai beaucoup aimé le projet du club radio en général, parce que des gens ne mettaient pas la pression par rapport à l'orientation comme les professeurs, parce qu'on passait prioritaire pour manger au self, parce que on n'avait pas la pression du coup, et on faisait des sorties, on bougeait, donc c'était mieux que les cours. La radio, j'ai beaucoup aimé, donc parler au micro, donc c'était aussi bien.
0: Merci. À côté, donc, Saba, même question.
4: Je dirais que le club radio m'a fait découvrir beaucoup de métiers que je ne connaissais pas forcément, où j'avais des préjugés. Je dirais que le seul point négatif que je pourrais donner, c'est le fait qu'on n'ait pas forcément découvert de métiers avec de longues études, comme par exemple chirurgien ou avocat, et ça m'aurait intéressé de découvrir ce genre de métier aussi. À la maison, j'écoute pas vraiment la radio, mais c'est vrai que j'ai bien apprécié découvrir aussi l'univers de la radio, et par exemple micro aussi, j'ai bien aimé.
0: Et ça s'est entendu, merci beaucoup Saba.
5: J'ai bien aimé le club radio parce que du coup ça m'a fait découvrir plein de métiers, enfin pas beaucoup, mais quelques métiers que je connaissais pas. Et j'ai bien aimé sortir en dehors du collège. Et sinon, ça m'a pas trop donné d'idées pour un métier à venir. Voilà.
0: Merci. À côté.
6: Le club radio, ça m'a fait découvrir des métiers que je connaissais pas. Ça m'a pas forcément aidé pour un métier futur. Mais je trouvais ça bien de parler là au micro, c'est bien. J'ai pas forcément trop aimé le moment où on a fait des recherches et tout là, mais pour ce que ça a donné, ça va, c'est bien quand même.

0: Nous voilà avec un second groupe du club radio du collège Augustin Maroux de Blaye-les-Mines. Et pour terminer, donc, je vais vous poser quelques petites questions, notamment pour savoir qu'est-ce que vous avez apprécié dans ce club radio, qu'est-ce que cet atelier radio vous a permis de découvrir, qu'est-ce que vous avez apprécié ou moins apprécié. On commence avec Esteban.
1: Oui, bonjour. J'ai beaucoup apprécié le club radio. Ça nous a appris plein de choses. Ça nous a fait découvrir plein de métiers, mais malheureusement, ça m'a pas guidé pour mon avenir. Mais je conseille au quatrième de venir au club radio parce que c'est bien.
0: Concernant la découverte du monde de la radio, Esteban,
1: c'est très bien. Enfin, c'est bien de parler dans les micros et surtout d'écouter. D'écouter en régie les gens parler et tout, c'est très intéressant. Et voilà.
0: Merci Esteban, on va passer à Hakim. Alors Hakim, même question, qu'est-ce que tu as apprécié dans ce club radio? Qu'est-ce que ça t'a permis de découvrir?
2: Bonjour, moi j'ai aimé le club radio parce qu'on a fait des sorties.
0: Merci Hakim. Roman?
3: J'ai bien aimé le club radio parce que ça nous a permis déjà de rater les cours. Donc merci Madame Cabane et Monsieur Suarez pour avoir raté les cours gratuits. J'ai bien aimé aussi parce qu'on pouvait passer au self prioritaire qui nous évitait de faire la queue pendant 30 minutes. C'était vraiment avantageux. Ensuite, c'était bien parce que ça nous a fait découvrir les métiers. Même si on n'aimait pas forcément, on découvrait ce qui se passait dans les filières en un peu plus profond, en étant avec les professeurs ou les élèves qui nous guidaient. Du coup, c'était bien. Et la radio, j'ai bien aimé, mais c'est pas quelque chose que j'écouterai tous les jours. Je préfère écouter Skyrock et les sons de Jules.
0: Ok. En tout cas, Roman, tu as été toujours volontaire, souriante pour animer ce plateau radio, réaliser des jingles. Tu as pris plaisir quand même à parler au micro.
3: Oui, parce que c'est quand même un travail qui demande beaucoup de temps à nos professeurs et à nos directeurs et à ceux qui nous financent. Du coup, fallait bien que si on s'inscrit, on devait y participer et y mettre du sien. Du coup, je me suis dit qu'il fallait qu'on mette du sien, même si ça ne nous plaisait pas forcément.
0: Merci, Roman.
3: Merci à vous.
0: Alors, on est en compagnie d'autres élèves. Qu'est-ce que tu as aimé, toi, découvrir dans ce club radio?
4: Moi, j'ai bien aimé découvrir la radio sous un autre aspect qu'on ne pense pas tous les jours quand on écoute la radio. C'est être dans les locaux, parler dans les micros, être dans une salle spéciale. J'ai bien aimé aussi découvrir les métiers que nous avons vus tout au cours de l'année avec ce club radio. Donc.
0: Très bien, merci. Céline, pour terminer.
5: J'ai beaucoup aimé le club radio aussi parce que c'était très enrichissant et assez intéressant, surtout avec les sorties qu'on a faites qui, elles aussi, étaient très intéressantes. Même si ça ne m'a pas réellement guidé à savoir ce que je voulais faire dans le futur, parce que j'ai déjà quand même une petite idée qui n'a absolument aucun rapport avec tout ce qu'on a visité. Mais voilà, je n'ai pas grand-chose d'autre à dire.
0: Ça vous a aussi permis de découvrir le monde de la radio, l'envers du décor de la réalisation d'une émission de radio. Céline, toi, ça t'a permis d'en savoir un peu plus sur ce monde de la radio?
5: Pas exactement, parce que je savais déjà, entre autres, entre guillemets, comment ça se passait. Mais non, c'était quand même aussi assez cool d'avoir tout le matériel. Et vu que je fais des vidéos, par exemple.
0: Merci, on est aussi en compagnie d'un partenaire financier de ce projet. Bonjour, vous pouvez vous présenter?
6: Bonjour, donc moi je suis Annie Segel, je suis coordinatrice enfants jeunesse à la communauté de communes du Carmozin-Ségala. Et du coup, moi je suis ravie de voir l'évolution de cet atelier radio. Du coup, la communauté de communes a financé ce projet avec le collège Augustin Malroux dans le cadre du projet éducatif de la communauté de communes. Et du coup, j'ai assisté au premier atelier avec les élèves et les deux professeurs et j'assiste aujourd'hui à l'enregistrement. Et j'ai vu l'évolution du groupe de jeunes, en fait, certains qui n'étaient pas à l'aise du tout la première fois et qui se sont super bien exprimés aujourd'hui. Je les ai vus patienter, chahuter forcément un peu, mais j'ai l'impression qu'ils y ont pris plaisir et je suis vraiment ravie de voir ce qu'a pu apporter ce projet aux jeunes et à leur position en fait dans le collège.
0: C'est un projet donc, qui a permis d'en savoir un peu plus sur leur futur, leur avenir, sur aussi l'orientation, mais aussi de découvrir le monde de la radio. C'est important pour vous qui découvrent justement le monde des médias, puisque c'est une génération qui est baignée dans le monde médiatique, notamment via l'utilisation d'Internet et les réseaux sociaux.
6: Alors c'est important pour la communauté de communes, du coup, parce qu'on a aussi des projets en parallèle avec d'autres organismes, du coup, dont un autre qui se fait aussi au collège Gustave Malroux sur la prévention des risques sur les réseaux sociaux, l'utilisation des réseaux sociaux par les jeunes. Voilà. Après la radio, on l'a entendu, certains ont pu l'exprimer, c'est quelquefois pas quelque chose qui leur est... ils sont plus sur les réseaux sociaux, sur les tablettes, etc., qu'à écouter la radio, ou pas forcément les radios locales. Certains l'ont exprimé, du coup c'était intéressant en termes de découverte justement de ces métiers-là et puis de comment ça fonctionne la radio, hein. Et surtout local.
0: Merci beaucoup. Merci au Club Radio. Merci à Madame Cabane et à Monsieur Suarez. Et on vous dit al plaisir sous la zone des radios Albitzes.
5: Nous espérons que vous aurez passé un agréable moment en notre compagnie. Nous avons réalisé cette émission en espérant que des élèves dans la même situation que nous puissent trouver des réponses à leurs questions.
3: Merci à Radio Albiges pour leur accueil et leur aide pour la création de l'émission. Merci à Arnaud Bancarel pour son travail, son expertise et ses conseils avisés. Merci à la 3CS pour le financement du projet. Enfin, merci à M. Tandy, Mme Fauré et Mme Siguier qui nous ont soutenus depuis le début du lancement de ce projet. 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Si vous souhaitez nous réécouter, l'émission sera disponible en podcast sur Radio Albiges et dans l'ENT du collège Augustin Malroux de Blaye-les-Mines. Au revoir.
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0: Bonjour à toutes et à tous, bienvenue sur les ondes de Radio Albitzès, c'est Gardarem la Terre et on va parler aujourd'hui du pôle territorial albigeois Bastide. Qu'est-ce que ce pôle territorial? Eh bien, c'est 5 communautés de communes, Carmozin-Ségala, Centre-Tarn, Mont-d'Alban et du Villefranchois, Cordée-Écosse et Val 81. C'est aussi 60 000 habitants et habitantes répartis sur des communes le plus souvent rurales, du secteur tertiaire beaucoup, des services qui représentent 65% des emplois locaux, viennent aussi l'agriculture, l'industrie et le secteur de la construction. C'est une terre de tourisme, de culture, de patrimoine et de projets, comme par exemple le projet alimentaire territorial qui va nous occuper aujourd'hui. Nous recevons Lucie Soudé, chargée de mission transition agricole et alimentaire au pôle territorial de l'Albigeois et des Bastides. Bonjour Lucie.
1: Bonjour.
0: Alors, est-ce qu'on peut rappeler dans un premier temps ce qu'est la structure du pôle territorial albigeois Bastide, combien il y a d'élus, combien il y a de personnel, où est-ce que ça se trouve tout ça, et vous, on va en parler aussi puisque vous êtes nouvelle, je crois, dans l'équipe.
1: Alors le pôle territorial albigeois Bastide, en fait, c'est un regroupement de 5 intercommunalités hein, donc qui ont été citées un petit peu avant, et elles ont en fait décidé de mutualiser leurs forces pour travailler certaines thématiques. Et donc, on a en fait, on est représenté par un collège d'élus, donc un comité syndical, avec du coup une quarantaine d'élus qui sont répartis en fonction des communautés de communes et donc qui parlent pour leur communauté de communes. Donc, on est une petite équipe, on est 6, avec donc moi qui est sur l'agriculture, l'alimentation, une personne qui est sur tout ce qui est bâtiment, transition, énergie, une personne qui est plutôt sur le volet urbanisme, une personne à l'environnement qui est partie il n'y a pas très longtemps et donc qui sera aussi peut-être remplacée prochainement. Il y a aussi donc notre directeur et une personne donc sur tout ce qui est gestion administrative et financière.
0: Et on l'a dit, donc les locaux, c'est à Albi.
1: Oui, c'est ça. On est basé à Albi parce que c'est au centre en fait de notre territoire, parce que du coup on va jusqu'à Appenne et on descend jusqu'à Réalmont. Donc nos locaux sont à Albi dans le secteur de Contepau.
0: Même si effectivement donc le Albi n'est pas sur ce territoire, c'est puisque ça. Albi c'est le Grand Albigeois, c'est sa propre communauté de communes.
1: Exactement. Les communautés d'agglomération ne peuvent pas faire partie des pôles territoriaux. Donc nous on est sur les 5 communautés de communes juste autour.
0: Donc on l'a dit, pôle territorial albigeois Bastide. Ouais. On va un peu éclaircir des choses parce qu'il y a plusieurs sigles, des acronymes, des choses un peu compliquées. Notamment quand on va sur le site, on peut, et nous là, on risque de jargonner un petit peu. On va parler de PAT. Donc il y a le PAT, ça c'est un projet. On va en parler tout à l'heure. Ouais. Le pôle territorial de l'albigeois Bastide, donc c'est le PTAB. Ouais. Mais il y a aussi le PETR, qu'est-ce que ça court ?
1: Le PETR, c'est le pôle d'équilibre territorial et rural, et en fait, ça correspond à la structure juridique qu'est le pôle territorial, en fait. Donc, c'est vraiment juste un acronyme de structure juridique.
0: Mais c'est la même chose.
1: Voilà. C'est la même chose que le PTAB, juste que, en fait, on serait le PETR albigeois Bastide. Et c'est juste notre structure juridique comme une association de loi 101, c'est la même chose.
0: Alors Lucie, vous êtes relativement nouvelle sur le territoire, je crois. C'est quoi votre parcours à vous avant d'arriver et pour arriver au pôle territorial albigeois Bastide ?
1: Alors juste avant, j'ai terminé mes études il y a un peu plus d'un an maintenant. Et j'ai fait un diplôme d'ingénieur agronome donc à Bordeaux Sciences Agro, qui est une école donc basée à Gradignan. L'opportunité professionnelle après mes études a fait que je suis arrivée sur le secteur albigeois, sachant que mes études étaient basées sur ces thématiques-là, tout le côté social autour de l'alimentation et de l'agriculture. J'avais fait une alternance notamment au conseil départemental de la Gironde sur leur démarche alimentaire de territoire, mais sur un autre territoire. Et donc c'est avec ce petit parcours-là qui a fait que je suis arrivée sur le secteur albigeois c'est aujourd'hui comme ça que j'ai pu arriver sur le PAT et donc travailler depuis février dessus.
0: Alors le PAT, on va voir que y a une action qui va nous occuper, c'est Goûtons nos campagnes, mais c'est pas que ça toute l'année. Oh. Projet alimentaire territorial, ça veut dire beaucoup de choses. Je cite par exemple des choses que j'ai trouvées sur le site internet. L'idée, c'est d'augmenter la qualité de la restauration collective, notamment conserver et diversifier l'autonomie alimentaire du territoire, favoriser la transition agricole, rendre accessible à tous une alimentation saine et de qualité, et construire une gouvernance alimentaire. Ça fait beaucoup de choses à faire. sur l'Inde, c'est ça ?
1: Alors oui, en fait, il y a une stratégie. Cette stratégie, avec ces 6 axes-là, elle a été votée donc par nos élus en 2021. Aujourd'hui, on travaille un peu sur tous les sujets, mais certains sont prioritaires, ont été priorisés en 2024 parce qu'on ne peut pas forcément tout faire partout et au moins à la même intensité. Et donc aujourd'hui, le PAT, donc, c'est vraiment, je pense, l'aspect collaboratif qu'il faut regarder et l'idée vraiment systémique de travailler à la fois sur le volet producteur, favoriser donc, l'installation, la transmission, le foncier agricole sur le territoire, le protéger du moins, et aussi travailler sur plutôt le volet consommateur, sans oublier voilà, le développement des circuits courts, etc. Donc c'est pour ça qu'il y a cette stratégie qui englobe beaucoup de choses. Aujourd'hui, on est très développé sur le volet foncier, installation, transmission. Il y a une grosse volonté politique de travailler ces sujets-là. Et donc, on a un projet qui s'appelle Graines d'avenir en Albigeois-Bastide, qui est lauréat de l'appel à projet coopération territoriale donc de la région Occitanie, qui travaille vraiment ce volet-là de foncier avec 5 actions qui sont dessus, qui voilà, visent à faire venir des nouvelles personnes sur le territoire pour s'installer durablement en agriculture. Et ça, donc, ça passe avec des partenaires comme l'essor maraîcher à Gaillac, qui est un espace test agricole et donc qui vise à aider les porteurs de projets à affiner leurs projets, à se tester pendant 3 ans. Et après, on travaille aussi voilà, sur la restauration collective, qui est un autre sujet prioritaire. Et on met en place notamment un dispositif qui accompagne donc, les établissements de la restauration collective pour aller vers moins de gaspillage alimentaire, plus d'approvisionnement local et aussi améliorer les pratiques en cuisine parce qu'il y a beaucoup de réglementations. Et donc, c'est tout un petit jeu. Et donc, on accompagne les établissements là-dessus, encore une fois, avec un parcours qui est en partenariat avec d'autres acteurs du territoire.
0: Je l'ai dit au départ, il y a le nombre d'emplois agricoles baisse sur ce territoire ouais. parce que alors peut-être des repères à la retraite qui sont pas, il n'y a pas de transmission justement. Mmh. Justement depuis la création, alors vous êtes nouvelle, mais peut-être depuis la création, est-ce que vous voyez une évolution par rapport à ce qu'a déjà entrepris le pôle territorial, ce qu'il continue à entreprendre est-ce qu'on arrive à peu près quand même à installer des gens, à refaire vivre le territoire ?
1: Alors c'est vrai qu'on travaille depuis très longtemps au niveau du PAT sur le volet transmission. C'est un gros sujet sur le territoire parce qu'aujourd'hui, le chiffre le plus parlant, c'est que pour un départ à la retraite, il y a une chance sur deux qu'il y ait quelqu'un qui reprenne derrière. Donc, on a un renouvellement des générations agricoles qui est quand même faible. Et donc voilà. Donc aujourd'hui, on voit qu'il y a quand même des installés qui arrivent. La transmission, elle se fait souvent, malheureusement, toujours par agrandissement. Et donc ça pose des questions. Et c'est pour ça que vraiment il y a eu cette volonté politique de réaffirmer cette volonté de travailler sur ce volet-là avec ce programme-là qui a commencé depuis mon arrivée en fait depuis début 2026. Et en fait très très simplement, on va aussi créer du lien entre porteurs de projets et cédants avec des événements qui auront lieu par exemple début 2027 sur le territoire, donc à Carmo et sur la communauté de communes des Monts d'Alban. On va aussi avoir ce partenariat avec l'essor maraîcher. On va aussi favoriser le lien entre les acteurs fonciers agricoles avec une cellule foncière pour voilà travailler tout ça et essayer de trouver des solutions, notamment avec le lien avec les élus sur les territoires qui connaissent très bien leur territoire et qui peuvent changer en fait des choses sur ces volets-là. Et donc, c'est vrai qu'aujourd'hui, moi, j'ai pas le recul nécessaire pour savoir s'il y a eu des installations et des transmissions de fêtes. C'est sûr qu'il y en a eu. L'idée, c'est de au moins maintenir et de pas continuer à baisser. Et donc, voilà. Mais c'est vrai que ce chiffre de départ pour un installé, c'est quand même inquiétant sur le territoire. J'allume mon

0: On va continuer donc à parler de, du projet alimentaire territorial, plus spécifiquement sur une action qui aura lieu du 2 au 18 octobre prochain. C'est pendant la semaine du goût et ça s'appelle Goûtons nos campagnes. C'est la 5e édition et c'est donc mené par le pôle territorial Albigeois Bastide qui accueille donc plusieurs animations dédiées à l'agriculture et à l'alimentation durable et locale. 5e édition du festival Goûtons nos campagnes, c'est beaucoup de petites et moyennes événements sur tout le territoire, c'est assez réparti. Qu'est-ce qu'on y trouve justement entre le 2 et le 18 octobre sur ce territoire ?
1: Alors ce qui est bien avec Goûtons nos campagnes, c'est comme c'est plusieurs structures totalement différentes qui portent les animations, c'est très varié et il y en a pour vraiment tous les goûts et tous les âges. Donc il y a des visites de ferme, donc par exemple, voilà, avec des aussi souvent les visites de ferme sont couplées à des ateliers, faire du pain, déguster les fromages, découvrir comment on presse des huiles, enfin voilà, c'est assez diversifié. On a voilà des journées entières qui peuvent combiner marché de producteurs avec aussi voilà des ateliers un peu ludiques. Cette année, on a la particularité d'avoir la fête de la science qui recoupe les dates de Goûtons nos campagnes et qui est sur le thème saveur savante. Donc en fait, il y a beaucoup d'événements, il y a certains événements qui font les deux, Goûtons nos campagnes et fête de la science. Et donc avec ce côté un petit peu scientifique derrière de découvrir l'alimentation à travers bah, toute la science qu'elle peut occuper, les mécanismes du goût, etc. Et donc il y a aussi voilà des ateliers cuisine, des concours de soupe, concours de gâteaux, mais toujours dans l'idée de rester sur des produits de saison et locaux. On a aussi voilà des ateliers plutôt cuisine classique. On fait voilà des ateliers de découverte comment cuisiner avec des plantes trouvées lors d'une randonnée sauvage, comment on découvre le mias et donc qu'est-ce qu'on fait avec, qu'est-ce que on peut faire aussi avec des restes dans notre frigo, les ateliers anti-gaspi, tout ça. Voilà, c'est très diversifié en termes d'ateliers cuisine. On a aussi beaucoup de conférences, de ciné-débats, sur la thématique de la transmission agricole. On a, voilà, c'est vraiment très varié. Il y en a vraiment pour les enfants, pour les parents, pour les familles. Et donc voilà.
0: L'idée de est-ce qu'il y a un public cible ou est-ce que c'est un peu tout le monde, les urbains purs et durs albigeois, les gens qui sont sur le territoire, c'est aussi le moment de se croiser où on, peut-être on n'a pas le temps toute l'année.
1: Oui, bah l'idée en fait avec derrière Goûtons nos campagnes, c'est vraiment de faire du lien. De faire du lien entre les habitants, les producteurs, les assos locales. Donc en fait, tout le monde est invité à venir sur ces événements. Donc voilà, il y a des événements qui sont très différents. Donc c'est ça qui est bien aussi, c'est que tout le monde peut s'y retrouver. Et donc voilà, c'est vraiment cette création de liens pour valoriser l'agriculture locale et l'alimentation locale qui se cache derrière Goûtons nos campagnes.
0: Si on cite quelques partenaires, des gens qui ont proposé des choses, on a la Casa, le tiers-lieu du Ségala, foyer du Ségala, le Sivam Cordé, la compagnie du Coq à l'âne, qu'on connaît bien, Radio Albitsès, le CPIE des Pays Tarnais, famille rurale du COSC, la ferme des Buissons Blancs, donc là c'est des structures agricoles, les Chlorophyliens, qui est un collectif de paysans et paysannes, la médiathèque de Carmont aussi, donc des médiathèques Val 81, l'ASPA, alors là je ne sais pas comment...
1: L'ASPSA.
0: Encore, donc, du coup, un acronyme, on peut le préciser peut-être ?
1: C'est l'agriculture... je ne saurais plus le dire comme ça.
0: On va le chercher sur Internet. Enfin,
1: ouais.
0: La Ronce Vivrière, ça c'est un petit collectif qu'on est allé voir aussi il n'y a pas longtemps, qui est en bord d'Aveyron, je crois.
1: Oui, c'est à peine, et ça sera leur journée porte ouverte qui se fait dans le cadre de Goûtons nos campagnes, et donc notamment avec aussi des ateliers cuisine, mais pas que, il y a vraiment plein d'ateliers variés pour cette journée porte ouverte.
0: Alors, on ne va pas tout décliner, mais en gros, sachez que donc, du 2 au 18, c'est quasiment un événement par jour, quelque chose comme ça. Il faut aller voir sur le site du pôle territorial. D'ailleurs, je crois qu'on peut l'adresse, on va la préciser.
1: C'est www.pays-albigeois-bastide.fr.
0: Et il y a des petits flyers qui sont distribués un petit peu partout dans l'Albigeois, sûrement peut-être dans les médiathèques, des choses comme ça. À Radio Albigeois, on en aura, si, n'hésitez pas à passer à en chercher. Là, le programme, j'imagine qu'il est bouclé. Si on veut se rapprocher pour les années prochaines ou même pour l'année, si on a une structure, on l'a vu, ça peut être large, ça peut être des compagnies culturelles, des fermes, des médiathèques, peut-être des mairies, des choses comme ça. Si on veut se rapprocher du pôle territorial, des actions qu'elles mènent toute l'année ou même sur Goûtons nos campagnes, qu'est-ce qu'il faut faire?
1: Alors, Souvent, quand on lance une action, comme Goûtons nos campagnes, on lance un appel à participation. Généralement, Goûtons nos campagnes, ça a toujours lieu vers janvier-février. Donc, si vous voulez participer à Goûtons nos campagnes sur les autres années, bah voilà, faut répondre à cet appel à participation. Ou si vous voulez avoir plus d'informations, n'hésitez pas surtout à me contacter.
0: Janvier-février, c'est pour s'inscrire pour le...
1: Pour l'année. Ouais. En fait, là, par exemple, en janvier-février 2026, quand je suis arrivée, j'ai lancé l'appel à participation. C'est très long, le processus de création de tout cet événement, parce qu'il faut se coordonner, etc. Et donc, c'est janvier-février pour la saison qui arrive après.
0: Ok, on fait bien d'en parler dès maintenant.
1: Ouais.
0: pour les mois. Donc là, c'est octobre. Goûtons nos campagnes. Et deux mois après, voilà, il faut se remettre en selle pour la suite.
1: C'est ça. Mais voilà. Et puis après, sur tous les autres sujets, faut pas hésiter à me contacter. Soit mon adresse mail pat@ptab.fr, soit par téléphone, mais de toute façon toutes mes coordonnées sont sur le site internet, donc vous pouvez l'avoir.
0: On peut rappeler peut-être, donc là on parle d'un événement qui peut être familial, convivial, mais ça va quand même poser des questions politiques aussi.
1: Oui, oui, forcément, derrière cette question, ces événements, etc., il y a cette volonté derrière politique de promouvoir l'agriculture et l'alimentation locale. Aujourd'hui, on a eu les élections municipales qui ont eu lieu en 2026. Et donc, ça a fait modifier tous nos comités syndicaux, tous nos élus ont changé. Le PAT, sa stratégie va être revotée. Peut-être des orientations vont être modifiées ou pas, mais en tous les cas, va y avoir des questions sur qu'est-ce qu'on va faire après sur le PAT de l'Albigeois et des Bastides.
0: Est-ce que ça, au jour le jour, dans les communes du pôle territorial, du territoire, est-ce que comment les gens sont informés du fait qu'ils sont aussi dépositaires de ce qui va se faire au pôle territorial, en plus de leur commune? Est-ce qu'il y a des liens? Est-ce qu'il y a des informations? On sait que dans les mairies, il peut y avoir des informations toutes simples sur le quotidien, les élus, etc., les votes. Ouais. Comment se fait le lien entre les citoyens et le pôle territorial?
1: Alors, le lien entre les citoyens et le pôle territorial, alors nous, on passe beaucoup par les communautés de communes parce qu'on est un regroupement de communautés de communes. On a aussi un contact direct avec donc les communes. Par exemple, pour Goûtons nos campagnes, il y a des courriers qui sont partis pour informer l'ensemble des communes. Ils ont été aussi sollicités pour transmettre l'information à leurs habitants, que ce soit par leurs panneaux lumineux, par leurs canaux de communication à eux. Donc il y a ce lien-là qui est fait, par exemple, pour Goûtons nos campagnes, mais de manière générale, il y a des conférences des maires, où il y a un vrai échange entre à la fois le pôle territorial et directement les maires et des communes. Il y a aussi, il y a ce lien-là qui est fait. Le lien avec les habitants, il est aussi fait par la mobilisation citoyenne. On a un conseil de développement et on a plusieurs actions qui mobilise aussi des citoyens au sein du pôle territorial. Et donc, en fait, c'est ce jeu à la fois de lien avec les structures politiques, que ce soit les mairies, les communautés de communes, plus cette mobilisation citoyenne qui est un petit peu particulière au pôle parce que c'est quelque chose qui est fait depuis de nombreuses années, qui permet de jouer sur les deux entrées et d'avoir quelque chose de très varié et avec une gouvernance qui est quand même assez innovante.
0: On arrive vers la fin de cette émission. On va répéter peut-être certaines les dates du rendez-vous du 2 au 18 octobre. C'est sur tout le territoire du pôle territorial Albigeois-Bastides. Donc 5 communautés de communes, Carmozin-Ségala, Centre-Tarn, Mont-d'Alban, Villefranchois, Cordée-Écosse et Val 81. Peut-être, on va pas donc tout égrener, mais peut-être citer les thèmes des conférences, par exemple, et les dates.
1: Alors, les conférences, donc, il y aura une conférence avec Olivier Muret, donc, à la médiathèque de Carmo le 7 octobre, donc, le mercredi 7 octobre, sur la thématique plutôt anti-gaspi, parce qu'il a écrit un livre, donc, Ça se mange ça. Et donc, je vous invite à aller le voir. Donc, c'est un producteur. Donc, il a été cuisinier et il est devenu producteur. Donc, c'est très intéressant. Ensuite, on a une projection de Retour à la Terre. Là, on est pour le vendredi 9 octobre. Donc, c'est sur la thématique de la transmission agricole. Et donc, c'est organisé par Famille Rurale du Causse. Et donc, il y aura tout un travail d'animation, de présentation de ce qui peut se faire autour de la transmission agricole sur ce territoire. Et il y a aussi un ciné-débat qui est organisé par la communauté de communes, qui est aussi, lui, sur aussi la thématique de la transmission agricole, et donc qui aura lieu aux cabanes au Théâtre du Colombier. Et donc, ces paysans passent la main, qui sera diffusé aussi avec tout le travail qui est effectué, donc un groupe en fait, de travail qui travaille sur cette thématique de transmission agricole au niveau de la communauté de communes, qui sera présent pour présenter leur travail aussi sur ce volet-là, en plus donc de la discussion sur la transmission et la diffusion du film. Voilà pour tout ce qui est conférences, ciné-débat. Il y a aussi une soirée cinéma sur le thème de la biodiversité dans le cadre de la fête de la pomme à Assac, le vendredi aussi 9 octobre, en même temps que l'événement de Famille Rurale du Causse.
0: Tous les événements sont gratuits ?
1: Alors, pas tous. La majorité sont gratuits. Mais sur certains, notamment quand il y a des repas ou des choses comme ça, ça peut être payant. Mais tout est indiqué dans le programme. Certains événements aussi demandent une inscription. N'hésitez pas à appeler les numéros, tous les contacts sont mis dans ce programme qui est disponible donc soit sur des points relais au niveau de tout le territoire, soit directement sur le site internet du pôle territorial.
0: Et on invite forcément les habitants à se regrouper pour covoiturer, pour aller pourquoi pas pour aller ensemble sur cet événement, et c'est toujours plus convivial. Petit ajout, on a retrouvé ce que ça voulait dire ASPSA, si c'est la bonne, parce qu'il peut y en avoir plusieurs. Non, alors ça serait l'association pour la sauvegarde et la promotion du site d'Arifat.
1: Exactement, c'est ça.
0: On va la retrouver. Merci Lucie d'être venue nous parler au premier micro chez nous. Vous êtes allé voir les collègues de CFM auparavant, qu'on salue d'ailleurs. Et on vous souhaite une belle mission et un beau tournoi de campagne pour cette année 2026.
1: Merci, avec plaisir, et hâte de vous rencontrer tous et toutes donc lors des événements tournoi de campagne.

0: A touché.
1: Ouais, déjà, je l'entends, hein. C'est des cornes de la nuit. Ça?

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0: je me suis dit que il était l'heure de rentrer pour écrire quelques lignes de ce moment si élégant. Quand la ville dormait encore, il s'est passé beaucoup de choses finalement. Quand la ville dormait encore.
1: Quand la ville dormait encore.

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1: Radiodiffusion Télévision Française présente...
2: Riche de son ouverture culturelle, la communauté de communes Cidobre, Val et Plateau offre un cadre propice à la transmission et à la création artistique. Ainsi, entre septembre et décembre 2026, elle invite l'équipe artistique de la compagnie Le Cri du Son et son projet « Quand le bruitage invente le monde » d'une durée de 5 semaines au cours desquelles les artistes proposeront une immersion au cœur du Cidobre avec des créations originales de bruitage créées par et avec les habitants. Le projet « Quand le bruitage invente le monde » est un projet multifacette sur le thème de l'imaginaire sonore, avec comme fil rouge le bruitage. Tout au long de la résidence, 4 chemins de création collective seront explorés et seront adaptés aux particularités des structures partenaires et des habitants. Les murmures imaginaires, des légendes, audio mirage, l'imaginarium sonore et crack boom paf. Des rencontres tout public, des interventions dans des crèches, des médiathèques, des stages pour les enfants et des centres de loisirs. Lancement du projet le 26 septembre à 20h à Saint-Salvi-de-la-Balme avec Charlie Charlot, un ciné-concert bruité suivi de jeux de bruitage avec le public. Le dimanche 27 septembre à 15h à Saint-Paul-de-Massuguet, studio bruitage, démonstration de bruitage et création collective sur le thème du petit train. Lundi 28 septembre à 14h30 à Ferrières, studio bruitage, démonstration de bruitage et création collective sur le thème du petit train. L'ensemble du programme est à retrouver sur www.ccsvp.fr. L'association Corda et la Talbert, déjà en déficit depuis 2 ans, vient de subir pour l'année en cours une baisse de subvention importante de la part de la région Occitanie, moins 9 500 euros par rapport à 2023. Cette baisse est d'autant plus dommageable qu'elle a été signifiée seulement en juin alors que la plupart des actions étaient engagées. Vous pouvez aider l'association La Talbert en leur témoignant votre soutien par lettre ou par mail, en parlant du travail de l'association autour de vous, notamment aux élus de la région, et en aidant à promouvoir les conférences, expositions, activités musicales et publications de La Talbert, en devenant aussi membre de l'association si vous n'êtes pas déjà, 15 euros par an, ou en acquérant 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faisant un don à l'association, dégrevé de 66% sur les impôts. Rendez-vous pour tout ça sur talbera.org ou par téléphone 05 63 56 19 17 05 63 56 19 17. Du côté de Castres, la salle de musique actuelle Louboulé-Gassonne ouvrira sa nouvelle saison le vendredi 25 septembre prochain avec au programme de cette soirée un grand bal populaire, la compagnie Astor et la patronne des Poussières. Le bal populaire avec une création explosive, participative et jubilatoire, orchestre électrisé, danseuse survoltée, tube indémodable revisité, boule à facettes et costume à paillettes, tout est réuni pour recréer l'énergie d'un bal rêvé, festif, intergénérationnel et inclusif. Retrouvez toute la programmation du Beaulégassonne sur le site beaulégassonne.org. Le Cercle Occitan de Saint-Juéry a programmé sa 3e journée Occitane 2026. Elle se déroulera le 3 octobre dans les locaux de la gare de Saint-Juéry entre 15h et 23h avec la troupe de théâtre du Centre culturel Occitan de l'Albigeois, Luz de Rucugudo, avec 2 pièces de leur composition. Des lectures à 4 voix, consacrées au Félibrige et au docteur Christian Mathieu, qui professa à Castelnau de Montmirail, puis à Arthès et enfin à Albi. Il y aura aussi des chorales. Et le soir, récital bal animé par le groupe Camille Ambal, qui depuis 20 ans est une voix reconnue de la scène occitane. Rendez-vous donc le 3 octobre dans les locaux de la gare de Saint-Juéry, entre 15h et 23h, pour la 3e journée occitane 2026 du Cercle Occitan de Saint-Juéry.

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2: Bonsoir.
3: Bonsoir.
2: Nous aurions quelques questions à vous poser au sujet de l'incident d'hier soir.
3: Oui.
2: Vous connaissiez le voisin ?
3: Oui, oui.
2: Qu'est-ce que vous pouvez nous raconter sur lui ?
3: Sur lui ? Je suis encore sous le choc étant donné que c'était un père exemplaire, voisin charmant, attentionné, un type normal, non rien de louche, qui ferait même pas de mal à une mouche.

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1: 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Bonne écoute. Ce soir, je vous propose une nuit blanche, en tout cas la suite d'un réveillon un peu spécial qui nous fera passer de 2012 à 2013 avec son lot d'ivresse et qui a démarré dans une gare avec de parfaits inconnus qui se sont improvisés compagnons de galère et qui vont fêter la bonne année dans les rues de Nantes, bien obligés qu'ils sont car ils ont raté leur train ou leur bus. Bonne écoute. Le son et la forme, édition limitée, ah ouais, présente.
2: Mais attends, tu pars de suite et après on n'a pas le temps de la finale.
1: Le réveillon de mode.
3: Non mais moi, après le café, voilà, je suis en mode petit-déj là, je suis pas en mode soirée, hein, t'inquiète. On est parti. On fêtera la nouvelle nuit comme il se doit, hein, même si on est à la guerre. Tu me balades sous la pluie ?
2: Avec le tramway en pont. Tu veux chanter sous la pluie ?
3: C'est tout ce que je fais, j'ai plus de voix là.
2: Tu peux faire les claquettes en fait.
3: Attends.
2: Come on with the rain. Parfait. Je sais pas trop qu'ils prennent la pluie. Parce que...
3: Ah, tu réalises mon rêve depuis toute 2010. Comment ça. Mais c'est pas ça, c'est pas le hasard, moi je pense.
1: Deuxième épisode, place royale au bar du pavé.
2: Donc là, on est sur la place je ne sais quoi à Nantes, où on vient de passer les 12 coups de minuit. Il y a des banques, il y a des gens, il y a les pompiers qui viennent passer. Mode, peut-être mode un mot. Mode, raconte sa vie encore.
3: Bonne année.
2: Ouais, c'est tout.
3: Happy New Year, everyone.
2: Une chanson.
3: Attends, je réfléchis là. Vous me mettez Sultan of Swing, allez.

0: Ah non, je peux pas chanter, j'ai plus de voix.
1: Bah, trouve un partenaire pour chanter.
0: Est-ce que quelqu'un est prêt à chanter pour passer à la radio avec moi?
1: Allez, une chanson de l'année.
0: On choisit la chanson.
2: Je veux dire quoi comme chanson?
0: Moi j'aime bien Sultan of Swing, j'ai d'ailleurs
2: stress. Je connais pas.
1: Ouais, c'est quand même mou pour un...
0: Bah on fait quoi? Choisis la chanson, mais je te la fais sans problème, mais j'ai la voix cassée là.
1: Brassens, je sais pas, tout le monde connaît Brassens.

0: Allez, mode, dans la fontaine. Bah, c'est mou, c'est, ça y est, c'est fini.
1: Et puis là, est-ce que je peux transmettre mes vœux de nouvel an dans ma langue à moi?
0: Ouais.
1: Alsacien.
0: Vas-y.
1: Alors, je suis alsacien, je m'appelle Hugues, je suis bourgeron. Und ich wünsche dir in Olli, in Ola, ein schönes neues Jahr. Und ein glückliches 2023. 30 Jahre.
0: Oula, ça fait long ça, c'est pas juste bonne année. C'est quoi exactement? Tu peux nous traduire en répétant les mots pour voir tu...
1: Ben, que je souhaite à tout le monde une excellente année 2013.
0: Ouais. Voilà. 2016
1: 13.
0: Ah. La prochaine, plus tard.
1: 2013.
0: Et alors pour toi, elle était bonne en 2012?
1: C'était une année d'éveil.
0: Ouais.
1: D'éveil à une conscience plus accrue.
0: Hein?
1: À une conscience de
0: pour
1: la dédicace.
0: Oui,
1: pour moi. À une conscience accrue de la dédicacence sociale qui est un pléonasme.
0: Ouais. Tout à fait.
1: Voilà. Et j'ai pris le parti. Je me suis rendu compte que ça. Bon, j'ai 53 ans. Je me suis rendu compte que ça fait à peu près 48 ans que sans le savoir, j'étais libertaire.
0: Ah. C'est, justement, fais gaffe, c'est dès qu'on met un mot sur un truc, ça devient un dogme, fais gaffe.
1: Non, pas de dogme du tout.
0: Hein?
1: Par contre, il y a des libertaires qui sont plus sectaires que des cathos de droite, quand même.
0: Ouais.
1: Il y en a.
0: Tout à fait. Ça, il y en a.
1: Je pense notamment à certains personnages. Notre-Dame-des-Landes de la ZAD.
0: Ouais. Et justement, alors formule ta critique, puisque je vais faire un petit peu de reportage là-dessus.
1: Ouais,
0: donc, toi, tu as vécu un petit peu là-bas et...
1: Bah, j'ai vécu des choses où j'ai rencontré des gens obscurs qui se sont permis des jugements péremptoires contre ma personne, qui ont essayé d'ingérer dans ma vie. Alors, nous sortons de 2000 ans d'une phallocratie judéo-chrétienne et je crains fort qu'à Notre-Dame-des-Landes, on assiste à une recrudescence de la vaginocratie libertaire qui est pire.
0: La vaginocratie
1: libertaire. Ouais.
0: Ah oui, tu penses.
1: Ah ouais.
0: C'est-à-dire.
1: Alors, ce n'est pas sous prétexte qu'on est lesbienne que on fasse chier les autres.
0: D'accord.
1: Pas par rapport à une option sexuelle
0: c'est,
1: et que je respecte.
0: L'oppression de la liberté, de liberté propre.
1: Oui. Alors, je ne suis pas homophobe, je ne suis pas raciste. Par contre, j'ai vécu des choses qui m'ont oppressé. Et je me suis senti tout con en tant qu'hétérosexuel parce que il y a eu des gamines de 25 ans qui se la pètent là-bas, donc en Irlande, qui sont lesbiennes. Voilà.
0: Jeunesse, hein.
1: J'étais jeune aussi, peut-être con, certainement.
0: Ouais.
1: Peut-être un peu moins, parce que j'écoutais un peu les anciens aussi.
0: Ouais. Et,
1: voilà.
0: Bon. Bon, peut-être être entendu, mais ils n'ont pas voulu l'avouer.
1: Oui, bon, tant pis pour elles. Hein. Mais bon, je les aime beaucoup quand même.
0: Hein. Ouais.

0: Quelqu'un a un mot à dire à la radio? Tu te méfies des médias. Toujours, il y a raison.
1: Non, ça va être mal interprété. C'est ça, ouais. C'était pas dans le contexte.
0: Alors, décris-moi le contexte. T'as une bouteille à la main?
1: Ah, j'ai une bouteille à la main, je fume ma cigarette, c'est le nouvel an, tout ça. Oh, c'est la fête, wouh! Génial. Ah, génial, c'est le nouvel an, quoi. Trop bien.
0: Donc, ça serait quoi la vraie fête, toi, pour toi, alors?
1: Hein?
0: La vraie fête, ça serait quoi?
1: Ah, c'est n'importe quand, c'est tout le temps, quoi. C'est quand tu veux.
0: C'est,
1: en fait.
0: C'est la subversion.
1: Non, mais c'est quand tu veux, je veux dire, la fête.
0: Ça appartient pas au.
1: Ça appartient à personne. Il y a des raisons de faire des fêtes, mais c'est, il y a pas de raison qu'on t'impose une fête comme ça, tu vois. Genre Noël et compagnie, tu vois. Genre c'est Halloween, c'est Pâques et compagnie.
0: Et qu'est-ce que t'aimerais célébrer toi alors du coup sur 2012 là qui s'est passé? Que t'as vraiment pris comme une vraie fête ou un truc qu'il faudrait célébrer, qui s'est pas célébré à sa juste valeur ou...
1: Non, rien de particulier, non, mais juste se retrouver avec des amis, tout ça, et puis s'éclater, et puis s'amuser, quoi.
0: Ouais. Ok. Là, je te laisse t'éclater et t'amuser. Merci, ton prénom?
1: Antoine.
0: Merci, Antoine.
2: Là, c'est pour Radio Quoi, en fait.
0: C'est pour Radio Quoi, voilà, t'as trouvé.
3: Radio Quoi.
4: Radio Quoi.
2: Bon alors, c'est Marc, une émission de l'émission posthume de Serge et Marc sur Radio Campus Angers, quoi.
0: D'accord.
2: Et on vous souhaite, Serge et moi, une bonne année. Mm-hmm. C'est ce qu'il faut que je dise, hein. Ouais, c'est convenu, mais bon, ça passe bien.
0: Tu peux dire une année à chier, si tu veux.
2: Ouais, une année pourrie, pleine de merde, pleine de galères.
0: Ça y est, ça va dans l'eau, là, je crois.
2: Ah, ça va dans l'eau. Bon, bah, je rends l'antenne.
0: Merci à toi, Marc.
2: Marc, ouais, c'est ça. Ouais.
0: Donc
2: Marc Hyper.
0: Pourquoi tu ne fais plus de radio?
2: Ouais, je travaille à la radio, Radio Campus Angers. Quoi.
0: Ah, toujours?
2: Ah bah, on reprend là bientôt, là, en janvier. Là, on va faire une spéciale rentrée, une reprise, quoi. Mmh. Ça va être extraordinaire, quoi.
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6: Et ouais, ça y est, on est revenu. Bonsoir Serge.
7: Salut Marc, comment tu vas mon pote?
6: Début d'émission un peu difficile, gros soucis techniques.
7: En même temps, ça nous connaît pour les soucis techniques, ça faisait
6: longtemps
7: que ça n'était pas arrivé.
6: Bah, il faut ça quoi, pour qu'il y ait des couacs.
7: Pour qu'une émission soit bonne, il faut qu'elle commence mal.
6: Ouais. Exactement.
7: C'est un peu le truc quoi. Bon, alors tout de suite, pour mettre tout le monde d'accord, on nous a dit Radio Campus cette semaine.
6: Vous passez pas, c'est pas assez la Marseillaise quoi.
7: Non, mais spécial. Élection américaine, comme tout le monde est tout ce soir, machin, Obama, Rodney, bah nous on a dit fuck.
6: Nous on est des bons patriotes.
7: Voilà, quoi. Voilà,
6: on a dit ça clairement quoi.
7: Et du coup on se fait une émission spéciale française quoi.
6: Ouais.
7: Rien à battre des ricains quoi.
6: Pour une French Dirty Touch 2 quoi.
7: Ouais, on avait fait une première émission l'année dernière, donc cette semaine ce sera la deuxième. On en fera une chaque année, car on pense rester là encore pendant 15-20 ans je pense.
6: Ouais,
7: enfin jusqu'à ce qu'on crève.
6: Donc là, ça va être la fine fleur de la variété française.
7: Exactement, quoi. Du gros, du dégueulasse, du bien violent, mais uniquement du
6: français, quoi.
0: Je ne t'aime pas.
7: Ah, c'est les meufs ici, quoi.
0: On a eu un bruit de... C'est les flics qui nous cherchent.
7: Ah, c'est la baston, là.
0: Les flics qui nous cherchent, quoi. Qu'est-ce qui se passe? C'est sur les vitrines du Crédit Mutuel qu'il faut les balancer, les
4: crédit,
0: quand
4: pute, crédit pute.
0: BNP Paribas, trouve-moi un jeu de mots avec chaque banque. Bon, pute, c'était pas super jeu de mots quand même, c'était direct.
4: Voilà. Société. Il y a la Bonne Peu.
0: Qu'est-ce qu'on a encore
4: Il y a les fouteurs de chiasse de Maître Comter.
0: Ouais, la bière à l'eau. Ensuite, on a Avas Voyage là-bas, voilà, ouais. Super. Mais c'est la place quoi en fait ici?
4: Royal.
0: Royal, vraiment?
4: Ah, on est en France, c'est Royal.
0: Ah oui, d'accord. Et la tête du roi, elle est où? Dans le panier?
4: Dans le panier, elle doit être en train de courir ou...
0: Ouais.
4: Là, c'est, là, ouais. Et puis ici, comment se quartier aux bourgeois?
0: Ouais.
4: Là, c'est la rue Crébillon. Là, c'est un truc, t'es filmé par des caméras du matin au soir.
0: Des caméras de surveillance, là?
4: Ouais, oui. Et puis, quand t'es routard comme moi et que tu tapes la manche, tu es sûr de ne pas faire un centime, quoi. Enfin,
0: ah ouais, là, ici, ouais.
4: Non. C'est désolé.
0: Et ils te virent les flics ou quoi?
4: Ah bah oui, alors qu'il y a...
0: Mendicité,
4: Ah oui, alors qu'à Nantes, il n'y a aucun arrêté anti-mendicité.
0: Ah ouais, aucun. Mais pour l'image de Marc, quoi?
4: Ah bah oui, tu te rends compte, surtout si tu t'exprimes à peu près correctement en français. Si tu es décharné, alcoolique, et que tu te chies dans le ben, tu as droit à toutes les faveurs du social, non?
0: Ouais.
4: Le 115, l'Atlantique, c'est de la merde.
0: C'est quoi, c'est le centre social?
4: Non, mais le 115, c'est l'appel d'urgence.
0: Ah d'accord, oui.
4: Ce sont les socioflics nantais.
0: Socioflics,
4: oui. Oui, c'est ça.
0: D'accord. Ceux qui ont une formation plus ou moins de socio.
2: Est-ce que vous avez une thématique sur l'aéroport?
0: Entre autres, oui.
3: Parce que bétonner tout ça, c'est vraiment de la folie. Si vous regardez les champs, vous regardez, bah, tout est, c'est simple. Et la simplicité, elle est importante.
5: Il y a une solidarité qui est assez troublante même. Quelque chose de très beau qui se passe entre les gens.
8: On sait que s'ils détruisent ce lieu, il va y avoir une réaction qui sera phénoménale. Donc je pense même que c'est pas dans leur intérêt de détruire ce lieu. Maintenant nous on espère aussi qu'ils vont pas le détruire. C'est eux qui ont la main.
9: Des gens différents et tout. Et plus les paysans, les campagnards de par chez nous, ben voilà, nous on sait vivre sur un territoire comme ça. Et voilà, tout ça se mélange.
5: Je m'attendais à tout sauf à ça. C'est-à-dire qu'il y a un mélange de plusieurs mouvements, de plusieurs idées, de plusieurs idéologies. Et ce qui est assez formidable, c'est que tout le monde arrive à s'accorder ensemble au niveau de ses idées.
10: Si ce n'est pas rentable, ce sont les contribuables. Vous, monsieur, moi, il y a d'autres choses à faire. Il y a aujourd'hui des gens qui meurent sur la route. Je rappelle qu'une femme avec son enfant est décédée sur le bord de la route parce qu'elle ne pouvait pas accéder à une maternité. Faut-il faire un aéroport ou des maternités? Il n'y a pas d'urgence à faire un aéroport comme ça.
11: Et on n'est pas prêt de partir d'ici. L'aéroport ne sera pas et on restera là.
12: Oui. Qu'un seul d'entre vous ose sortir du rang. Qu'un seul d'entre vous ose utiliser son cerveau, son cœur et ses tripes pour choisir ce qu'il fait aujourd'hui ici et quels intérêts il défend. Il suffirait qu'un seul d'entre vous ait le courage de renoncer à son salaire pour que d'autres se posent la question. Si vous renoncez à votre salaire, et je l'ai fait, j'étais professeur, je suis parti vivre sur la route, je ne prends pas le RSA. Tous les jours, je toque chez les gens pour demander un morceau de pain et un fruit. Et ils me l'offrent. Je suis parti il y a plus de 4 mois. J'ai fait plus de 4000 km à vélo grâce à la générosité des gens qui ne me connaissent pas. Je leur ai pas dit que je venais lutter contre un aéroport.
13: Autre révolte, mais cette fois chez les opposants à l'aéroport Notre-Dame-des-Landes, près de Nantes, qui maintenant occupe les terrains.
14: Pour un autre choix de société, je pense, la croissance à tout prix, beaucoup de gens n'en veulent plus. Je pense.
15: Le gouvernement met en avant le respect de la loi pour justifier l'évacuation musclée du site de Notre-Dame-des-Landes.
12: Ne prétextez pas que vous avez besoin d'un salaire pour payer vos factures. Des gens sont ici pour vous aider. Si vous osez faire un choix courageux, nous avons envoyé il y a 2 jours des photos à la presse où nous étions nus devant les barricades. Ils nous ont répondu que ces images n'étaient pas représentatives de l'action en cours. J'invite chacun d'entre vous à nous rejoindre. Montrons de quel côté se trouve la violence. Avançons à 4 pattes. Nous avançons parce que nous refusons de rester immobile face à ce qui est en train de se passer. À 4 pattes parce que nous tenons à montrer que nous ne riposterons pas à leur violence. Ils auront largement le temps de nous gazer, de nous matraquer avant même que nous ayons esquissé un mouvement nous permettant de nous relever.
16: 500 gendarmes et des dizaines de petits groupes d'opposants très mobiles.
12: Quand ils auront montré leur violence, nous retournerons en arrière. Mais nous aurons les images de leur violence.
0: Vas-y, tu veux t'exprimer sur l'aéroport.
2: Ouais.
0: L'actuel ou le nouveau, les deux?
2: Ah bah non, bah sur le projet quoi, d'aéroport. Quoi.
0: C'est lié quand même, j'imagine.
2: Ah ouais, c'est carrément lié, ouais. Qu'est-ce que...
0: Vas-y.
2: Moi je trouve que c'est une belle connerie quand même, quoi. Tu vois? Déjà d'une part, parce que l'aéroport actuel de Nantes est super balèze, quoi.
0: Ouais.
2: Et ça, faut le savoir, quoi.
0: Ouais.
2: Est-ce que tu le sais, quoi?
0: Non, je ne prends pas l'avion.
2: Tu prends pas l'avion? Non, bah, t'as raison, parce que c'est le moyen de transport le moins écologique qui existe. Hein,
0: voilà.
2: Et ça
0: c'est
2: chier,
0: vrai
2: quoi.
0: Que j'imagine que, bon, tant qu'il y en a un, tu traces?
17: Non.
0: Je croyais que tu me disais.
17: Non, je fais mes chaussures, je les demain.
0: Et oui, donc, oui.
2: Et donc, c'est une sacrée connerie, quoi. Pourquoi faire un truc aussi démentiel à Notre-Dame, quoi?
0: Mais est-ce que c'est juste ça la lutte? Est-ce que c'est juste on veut pas d'aéroport ou est-ce qu'on veut une autre modèle de société carrément?
2: Bah, un autre modèle quand même, je pense quoi. Non, je sais pas. Enfin.
0: Ouais, comment tu le vois? L'utopie justement.
2: Bah, quelque part, s'il y a des thunes à dépenser pour un aéroport comme ça, enfin, ça va être un budget monstre quoi. Est-ce qu'on pourrait pas faire autre chose quoi? Par exemple, on pourrait faire des maternités par exemple quoi.
0: Ouais.
2: Ou une maternité.
0: Mais alors,
2: autogérée. Autogéré, ouais.
0: Parce qu'il y a service public et service autogéré, c'est pas pareil.
2: Ouais, ouais.
0: Parce que le problème du budget de l'État, c'est que de toute façon, quand on passe un aéroport ou une maternité, on n'a plus de sous de toute façon. Ouais. Alors, comment tu verrais la gestion du,
2: attends,
0: du truc?
2: Visiblement, il y a quand même des thunes, quoi.
0: Ouais.
2: S'ils veulent faire un aéroport.
0: Non, ouais, mais du coup, tu vois, on taxe les riches, ça me bon. Et en plus, ça passe pas. La loi est pas passée.
2: Ah, mais attends, mais ils peuvent s'en aller, hein.
0: Tu penses qu'il y en aura assez encore?
2: Bah ouais, mais...
0: Toi, tu payes des impôts?
2: Ouais, je paye des impôts, ouais.
0: Et tu es content de payer des impôts?
2: Bah, ça me semble logique, quoi.
0: Tu penses qu'ils sont bien utilisés, tes impôts?
2: Je pense pas.
0: Ah.
2: Je pense pas. Non, je pense que s'il y a des thunes, il faut les utiliser autrement, quoi. On est à moins de les utiliser autrement, et puis c'est pas en faisant un aéroport qu'on...
0: Et alors, du coup, comment ça se passerait? Tu serais pour de la désobéissance civile, sur des manifs, occupation de mairie, je sais pas.
17: Action directe.
0: Action directe ou vote, je sais pas, ça passe par quoi le changement?
2: C'est maintenant. Le changement, une prise de conscience déjà quoi. Donc ouais, il y a quand même des avions pour des cons quoi.
0: Ouais.
2: Et déjà ce serait une bonne chose quoi.
0: Ok. Ouais. Alors il faut essayer d'expliquer aux gens que comment tu le dirais alors. Ne faites pas de pétard. Quoi. Qu'est-ce qui se passe? Provocation policière encore.
2: Bah déjà,
0: on peut dire ce qu'on veut à la radio. Il y a des flics partout. Oui, pardon.
2: Je trouve ça débile de faire un 14 juillet un 1er janvier.
0: Merci à Hugues le Vagabond. Merci à Marc de Radio Campus Angers. Merci aux gens plus ou moins bourrés. Merci à Maud qui nous a amenés. Bonne année 2013. La révolution est chaude. Il n'y a plus qu'à souffler sur les braises.

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Nothing. 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

0: cassé le bras tellement élevé.
1: Ah, c'est que ça?
0: Oui, tant que
1: donc,
0: ça.
1: Donc les pilotes, c'est dangereux?
0: C'est dangereux, les pilotes. Ils m'ennuient bien quand même, là,
2: ouais.
0: Monsieur.
2: Oui, bien sûr. Je les préconise.
1: Merci, mademoiselle.
0: Il n'y a pas de quoi.
1: Vous êtes bonne.
2: Tu les as, les pilotes.
3: Rouge avec une grosse base.
1: Et est-ce que tu penses que c'est vrai que ça a été inventé à Ceuta, les pilotis?
3: Non, non, non, ça n'a pas été inventé à Ceuta, c'était inventé à Cassis. C'est pour ça que depuis on n'est pas bien avec eux, parce qu'on les jalouse.
1: Alors ouais. Non mais elle n'en a pas, mais d'habitude elle en a mis.
0: Non, j'en ai pas. Qu'est-ce qu'elle est morte?
1: Quoi?
0: Ces pilotis-là, c'est elle.
1: Combien mesure tes pilotis à toi?
3: 10 cm, 11.
1: 11 cm? Toi,
3: mais je peux 1m65, alors il fait 1m77.
1: Ah ben voilà.

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N'est-il dressé qu'au seul manant une potence pour ses forfaits? 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

0: Faut-il encore qu'aux damnations portées au corps sur cette terre s'ajoute celle venue du ciel? 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N'est-il d'espoir en leur cité qu'en pourvoyant beaucoup de frères d'un poison lent qui désespère pour se payer les vanités qu'on glorifie en société? À ces écumes, frères prieurs, donnez la brume, la profondeur, que la lumière descende au cœur. Trop de matières ont des valeurs qui portent l'homme à la fureur. L'égalité en ce royaume n'a-t-elle été en somme que loi de papier? Alors daignez, cela se peut, âme bien-née, leur accorder la dignité. Petites gens, peuple de France.
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